puis il a plu.

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1: Bonjour à tous. À la une de l'actualité, la colère monte chez les taxis parisiens. Près de 2000 chauffeurs sont attendus aujourd'hui pour dénoncer la concurrence des VTC dans les aéroports. Les professionnels réclament un renforcement des contrôles et une régulation des plateformes. La mobilisation pourrait se poursuivre jusqu'à samedi. La réforme des retraites de 2023 a permis d'augmenter la pension de près de 1 300 000 retraités. Mais la hausse est restée limitée, 52 euros bruts par mois en moyenne, Jacques Terrance.
2: Les femmes sont les principales bénéficiaires de cette revalorisation. Elles représentent 67% des retraités concernés. Elles ont gagné en moyenne 58 euros bruts par mois contre 39 euros pour les hommes. Un écart qui s'explique notamment par des salaires plus faibles au cours de leur carrière. Cette étude de l'Adresse montre aussi que la réforme portée par Elisabeth Borne a entraîné une baisse de 7% du nombre de nouveaux retraités en 2024. Ils étaient 718 000 à partir à la retraite cette année-là. L'âge moyen de départ a également progressé et atteint 63 ans.
1: Merci Jacques. L'adolescent de 14 ans à Aubagne dans les Bouches-du-Rhône qui a blessé par balle un principal et une enseignante a été mis en examen et placé en détention provisoire. Selon le parquet national antiterroriste, le collégien reconnaît les faits mais conteste avoir voulu tuer. Il affirme avoir été influencé par une mouvance fascinée par les tueries de masse. L'enquête se poursuit. Marine Le Pen demande la démission de Richard Ferrand, le président du Conseil constitutionnel. La candidate du Rassemblement national l'accuse de ne pas respecter son devoir de neutralité en cause son opposition à un projet du RN qui vise à modifier la Constitution par référendum sans passer par le Parlement. Richard Ferrand estime que cette procédure n'est pas conforme aux règles constitutionnelles. Un nouveau coup de rabot pour MaPrimeRénov. Les aides aux travaux de rénovation énergétique diminuent de 351 millions d'euros en 2026. Cette baisse, validée hier par l'Agence nationale de l'habitat, fait suite au gel de crédit décidé par le gouvernement. Elle devrait entraîner 14 000 rénovations complètes de logements en moins, ainsi qu'une réduction de 40 000 dossiers d'aide pour des travaux isolés. On passe au sport avec du football. 4-2 pour le PSG face à Manchester City. Paris s'est imposé hier soir en Angleterre en Ligue des Champions pour la deuxième journée. Les joueurs parisiens ont largement dominé la première période avant de rencontrer plus de difficultés après la pause. Mais ils ont été plus efficaces que leurs adversaires pour décrocher cette victoire à l'extérieur. Et Gaël Monfils a officiellement pris sa retraite à 40 ans. Le tennisman français a mis fin à sa carrière il y a déjà 10 jours dans la plus grande discrétion. Il devait pourtant faire ses adieux au public début novembre lors du Masters 1000 de Paris. L'instance chargée de la lutte contre le dopage dans le tennis a confirmé hier son départ à la retraite. Belle journée à tous.
3: Bonjour docteur,

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1: Bonjour, bonjour à tous. C'est le prix de la Vierge de Lorette et les 1200 mètres du parcours rectiligne à l'hippodrome de Chantilly qui sera le théâtre du Quintet Plus de ce jeudi 15 octobre 2026. Il réunira 16 concurrents âgés de 3 ans et au-dessus. Départ prévu 13h55. En tête de notre sélection, le 2 laisse le passé de nouveau confié à Pierre-Charles Boudot qui va tenter de doubler la mise dans les Quintets. Il peut l'emporter. Suivi du 10, Royal Wood, qui vient de prouver son retour en forme, il doit confirmer. Le 16, Simply Lovely, de retour sur un parcours qui devrait servir ses intérêts. Le 11, Schumann, idéalement placé sur l'échelle des valeurs. Et enfin, le 9, Awaiting Christmas, sur la montante actuellement, il complétera notre sélection. Une sélection que vous pouvez retrouver sur ma chaîne YouTube, Tom Kazak, les pronostics hippiques avec mes dernières minutes. Donc notre choix aujourd'hui, premier le 2, laisse le passer. Sur le 10, Royal Wood. Troisième, le 7, Simply Lovely. Quatrième, le 11, Schumann. Cinquième, le 9, Awaiting Christmas. Le second choix, le 7. Le 4. Hélas ! Et à vous la fortune ! 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

Bonjour à tous et voici votre horoscope. Les béliers, côté cœur, vous cherchez du renouveau. Une belle initiative romantique pour échanger l'ambiance. Les taureaux, prudence avec les dépenses. Mais de bonnes opportunités peuvent se présenter si vous restez réaliste. Gémeaux, veillez à bien communiquer, évitez les malentendus, surtout dans le domaine professionnel. Les cancers, attention aux décisions prises sur le coup de l'émotion. Mieux vaut réfléchir tranquillement avant de vous engager. Les lions, une belle dynamique pourrait émerger si vous vous impliquez dans un projet concret, surtout professionnel. Du côté des vierges, des moments d'évasion ou de calme pourraient vous faire du bien aujourd'hui. Les balances, l'harmonie est à portée de main, surtout au niveau des sentiments. Écoutez votre intuition concernant les questions d'argent ou les relations affectives. Les scorpions, la communication est fluide avec les autres aujourd'hui, vous pourriez bien négocier quelque chose ou obtenir un accord favorable. Sagittaire, une belle énergie générale vous accompagne, vous voyez les choses de façon positive et avec le vent en poupe pour avancer dans vos projets. Les capricornes, l'ambiance astrale vous accorde une certaine assurance et cela joue sur votre confiance. Les Verseaux, sur le plan social ou amical, de belles occasions de partage ou de liens sincères, osez exprimer ce que vous ressentez aujourd'hui. Et puis enfin les poissons, votre sensibilité est plus forte, vous aurez envie de beauté, de douceur et de moments paisibles. Je vous souhaite à tous une très belle journée.

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1: Bonjour à tous, l'essentiel de l'actualité. La colère monte chez les taxis parisiens. Près de 2000 chauffeurs sont attendus aujourd'hui pour dénoncer la concurrence des VTC dans les aéroports. Les professionnels réclament un renforcement des contrôles et une régulation des plateformes. La mobilisation pourrait se poursuivre jusqu'à samedi. Un nouveau coup de rabot pour MaPrimeRénov. Les aides aux travaux de rénovation énergétique diminuent de 351 millions d'euros en 2026. Cette baisse validée hier par l'Agence nationale de l'habitat fait suite au gel de crédit décidé par le gouvernement. Elle devrait entraîner 14 000 rénovations complètes de logements en moins ainsi qu'une réduction de 40 000 dossiers d'aide pour les travaux isolés. L'adolescent de 14 ans à Aubagne dans les Bouches-du-Rhône qui a blessé par balle un principal et une enseignante a été mis en examen et placé en détention provisoire selon le parquet national antiterroriste. Le collégien reconnaît les faits mais conteste avoir voulu tuer. Il affirme avoir été influencé par une mouvance fascinée par les tueries de masse. L'enquête se poursuit. Et enfin, pour terminer, le Paris Saint-Germain signe une belle victoire en Ligue des champions de football. Hier soir, les Parisiens se sont imposés sur la pelouse de Manchester City, 4 buts à 2. Un succès assez important pour Paris dans cette phase de Ligue.

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1: Bonjour à tous. À la une de l'actualité, la colère monte chez les taxis parisiens. Près de 2000 chauffeurs sont attendus aujourd'hui pour dénoncer la concurrence des VTC dans les aéroports. Les professionnels réclament un renforcement des contrôles et une régulation des plateformes. La mobilisation pourrait se poursuivre jusqu'à samedi. La réforme des retraites de 2023 a permis d'augmenter la pension de près de 1 300 000 retraités. Mais la hausse est restée limitée, 52 euros brut par mois en moyenne, Jacques Terrance.
2: Les femmes sont les principales bénéficiaires de cette revalorisation. Elles représentent 67% des retraités concernés. Elles ont gagné en moyenne 58 euros bruts par mois contre 39 euros pour les hommes. Un écart qui s'explique notamment par des salaires plus faibles au cours de leur carrière. Cette étude de l'Adresse montre aussi que la réforme portée par Elisabeth Borne a entraîné une baisse de 7% du nombre de nouveaux retraités en 2024. Ils étaient 718 000 à partir à la retraite cette année-là. L'âge moyen de départ a également progressé et atteint 63 ans.
1: Merci Jacques. L'adolescent de 14 ans à Aubagne, dans les Bouches-du-Rhône, qui a blessé par balle un principal et une enseignante, a été mis en examen et placé en détention provisoire. Selon le parquet national antiterroriste, le collégien reconnaît les faits mais conteste avoir voulu tuer. Il affirme avoir été influencé par une mouvance fascinée par les tueries de masse. L'enquête se poursuit. Marine Le Pen demande la démission de Richard Ferrand, le président du Conseil constitutionnel. La candidate du Rassemblement national l'accuse de ne pas respecter son devoir de neutralité. En cause, son opposition à un projet du RN qui vise à modifier la Constitution par référendum sans passer par le Parlement. Richard Ferrand estime que cette procédure n'est pas conforme aux règles constitutionnelles. Un nouveau coup de rabot pour MaPrimeRénov', les aides aux travaux de rénovation énergétique diminuent de 351 millions d'euros en 2026. Cette baisse validée hier par l'Agence nationale de l'habitat fait suite au gel de crédit décidé par le gouvernement. Elle devrait entraîner 14 000 rénovations complètes de logements en moins ainsi qu'une réduction de 40 000 dossiers d'aide pour des travaux isolés. On passe au sport avec du football. 4 buts à 2 pour le PSG face à Manchester City. Paris s'est imposé hier soir en Angleterre en Ligue des Champions pour la deuxième journée. Les joueurs parisiens ont largement dominé la première période avant de rencontrer plus de difficultés après la pause. Mais ils ont été plus efficaces que leurs adversaires pour décrocher cette victoire à l'extérieur. Et Gaël Monfils a officiellement pris sa retraite à 40 ans. Le tennisman français a mis fin à sa carrière il y a déjà 10 jours dans la plus grande discrétion. Il devait pourtant faire ses adieux au public début novembre lors du Masters 1000 de Paris. L'instance chargée de la lutte contre le dopage dans le tennis a confirmé hier son départ à la retraite. Belle journée à tous.
3: Bonjour à toutes et à tous, bienvenue sur Radio 4, nous sommes le jeudi 15 octobre. Alors comment ça va ce matin? Jeudi c'est un jour un petit peu particulier, on commence à percevoir le week-end au bout du tunnel, mais bon, il reste encore 2 jours de travail pour certains. Et psychologiquement, on y est presque. D'ailleurs, avez-vous remarqué, le lundi, on cherche la motivation, le mardi, on cherche son courage, le mercredi, on cherche à s'organiser, et le jeudi, on cherche déjà où on va aller manger samedi. Allez, que vous soyez à Villeneuve, Fumaine, Marmande, Montflanquin, Villerel, Aimé, ou du côté de Bergerac, on est ensemble jusqu'à 10h ce matin, café, musique, sourire. Bienvenue chez nous, bienvenue sur

0: Radio 4, ce matin, aujourd'hui, nous fêtons les Thérèses. Le 15 octobre est consacré à Sainte Thérèse d'Avila, une religieuse espagnole du XVIe siècle, connue notamment pour ses écrits et son engagement dans la réforme du Carmel. Alors, très bonne fête à toutes les Thérèses, et si vous en connaissez une, n'oubliez pas le petit message, parce que c'est toujours agréable de recevoir une attention, même toute petite. Allez, si vous avez oublié de souhaiter la fête de quelqu'un hier, vous pouvez toujours tenter votre chance aujourd'hui. Avec un petit peu de chance, la personne n'aura pas regardé le calendrier. La suite, dans un instant.
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0: Bonne matinée, bienvenue sur Radio 4. Un petit coup d'œil au calendrier, nous sommes le jeudi 15 octobre, le 288e jour de l'année et il ne reste plus que 77 jours avant 2027. Oui, 77 jours, vous vous rendez compte? J'ai l'impression qu'hier encore on souhaitait la bonne année et maintenant il faut déjà penser aux cadeaux de Noël. Enfin moi, j'ai trouvé la technique formidable pour éviter le stress des cadeaux. Je m'y prends au dernier moment. Ouais, je reconnais, c'est pas forcément la meilleure technique, mais au moins je reste fidèle à mes traditions.
1: Bonjour et bienvenue sur Radio 4. Et si la bonne affaire était juste là? C'est le moment des petites annonces. À vendre, à rechercher, à proposer, objets, matériel agricole, services et bien plus encore. Alors tendez l'oreille et surtout prenez de quoi noter. Nous commençons avec les objets à vendre. Une cuisinière rosière adaptée aux bûches de 50 cm, deux bonbonnes en verre et paillées de 10 et 15 litres, ainsi que des bocaux de toute taille. À vendre également un lustre ancien, une armoire penderie et un buffet qui conviendrait parfaitement à une grande salle, le tout à petit prix. Une poutre en chêne idéale pour habiller une cheminée est également disponible. Du côté du chauffage, 3 mètres cubes de bois de chauffage tout venant sont proposés à 100 €. Du bois de chauffage de châtaignier est aussi à vendre. Et parmi les équipements disponibles, vous trouverez un frigo américain à 150 €, un congélateur coffre de 360 litres, une cuisinière à bois, ainsi qu'un pressoir à vendange. Enfin, une baie vitrée de 2,10 m sur 2,15 m est à vendre. Attention, elle n'est pas isolée. Passons maintenant au matériel agricole. À vendre, deux herses rotatives de 3 mètres équipées d'un rouleau baquer et de la graine de tournesol destinée aux volailles. Et si vous avez de la paille ou du foin à proposer, sachez qu'une recherche est en cours pour des bottes rondes ou carrées. Place maintenant au véhicule. Un Renault Captur Essence 7 chevaux mis en circulation en 2019 et affichant 30 000 km est proposé au prix de 12 500 euros. Autre véhicule à vendre, un Renault Kangoo diesel 1,9 litre datant de 2011. Poursuivons avec une information importante concernant les animaux. Le chenil a récupéré plusieurs chiens et recherche leurs propriétaires. Un braque noir a été retrouvé à Miramont de Guyenne, un American Bully Oléda et un husky à Sainte-Livrade. Un border collie a également été retrouvé à Marmande, ainsi qu'un chien noir et blanc croisé de husky à Bogas. Nous passons à présent aux annonces immobilières avec deux maisons à louer. La première se situe à seulement 500 mètres d'Issijac. Elle comprend un grand séjour, une mezzanine, deux chambres, deux vérandas et trois garages. Le tout se trouve sur un terrain arboré de 1500 mètres carrés avec des arbres fruitiers et de la vigne. La maison dispose d'une climatisation réversible et d'un chauffage central au fioul. Le loyer est fixé à 800 €. Autre possibilité cette fois à Castionnès, c'est une maison de type T4 rénovée avec un grand hangar qui est alloué au prix de 660 €. Et pour terminer cette série de petites annonces, place à la formation et aux propositions de services. Le Greta CFA Aquitaine propose une formation permettant d'obtenir le diplôme d'État d'accompagnant éducatif et social. Le début de la formation est prévu le 17 novembre au lycée Jacques de Romain à Nérac. Une possibilité à découvrir pour celles et ceux qui souhaitent s'orienter vers les métiers de l'accompagnement et du service à la personne. Enfin, un auditeur propose ses services pour différents travaux, maçonnerie, placo-plâtre, terrassement, assainissement et charpente. Le règlement peut se faire par chèque emploi-service. Voilà qui termine nos petites annonces du jour. Si vous avez une annonce à faire passer, si vous recherchez un objet, un véhicule, un logement, du matériel ou si vous proposez vos services, un seul numéro de téléphone, le 05 53 36 60 50. Je vous souhaite une excellente journée à l'écoute de Radio 4.

0: Bienvenue sur Radio 4, ce jeudi matin, on prend un bon bol d'air pour commencer cet agenda avec les randonneurs du Livre Indé qui prendront la direction de Trémola ce matin. De quoi profiter des paysages et se dégourdir les jambes. Et puis à Montflanquin, c'est le café culturel d'Escaratz qui propose un rendez-vous pour prendre le temps d'échanger, de mieux comprendre les autres. Un atelier consacré à la compréhension de l'autre est organisé ce jeudi, c'est à 18h30. L'actu en Villeneuve. 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
1: Quelque chose se prépare à Villeneuve-sur-Lot. Quand la nuit tombe, certains lieux deviennent méconnaissables. Le château de Roger vous ouvre ses portes pour Halloween. Mais êtes-vous vraiment prêt à entrer ? Grégory Maury, adjoint en charge des animations, vous dévoile tout le programme de l'édition 2026 d'Halloween.
2: C'est l'automne, la fin d'année approche et nous nous donnons tous rendez-vous pour l'événement incontournable de cette fin octobre. Halloween au château de Roger qui est de retour les vendredis 30 octobre et samedi 31 octobre. Comme d'habitude, l'événement va se dérouler en deux temps, les après-midi du vendredi 30 et du samedi 31, ouvert à tous et aux enfants à partir de 5 ans, et la soirée, la grande soirée d'Halloween, la soirée de la terreur dans le château de Roger le samedi 31 octobre de 20h à 23h.
1: Pour dépasser vos peurs, on vous donne rendez-vous vendredi 30 et samedi 31 octobre au château de Roger. De nombreuses nouveautés vous y attendent. Grégory Maury.
2: Vous êtes déjà venu, mais pas de panique, cette année il y aura trois grandes nouveautés avec des nouvelles salles à l'intérieur du château, des nouveaux décors, des nouveaux univers à découvrir et notamment le couloir des clowns, ce couloir qui sera la grande nouvelle zone pour plonger les visiteurs dans l'ambiance d'Halloween dès les premiers pas. Et des nouvelles scénettes qui seront jouées en extérieur pour enrichir le parcours et vous plonger dans l'ambiance d'Halloween pour créer une véritable expérience pour vous et vos enfants. Comme tous les ans, il faudra penser à s'inscrire. 500 places sont disponibles par créneau les après-midi et seulement 200 en soirée. Donc les places vont partir très vite, c'est gratuit et toutes les informations se trouveront sur le site de la mairie.
1: Vendredi 30 octobre et samedi 31 octobre, c'est Halloween au château de Roger. Deux après-midi et une soirée terrifiante. Pour vous inscrire et retrouver toutes les informations pratiques, rendez-vous sur le site internet de la ville de Villeneuve-sur-Lot.
0: C'était l'actu en Villeneuve, le magazine d'information de la municipalité.

0: Bonne matinée à l'écoute de Radio 4. Amour, travail, argent, humeur. Est-ce que les planètes sont avec vous ou est-ce qu'elles ont décidé de vous compliquer un petit peu la journée? C'est le moment de découvrir votre horoscope avec Camille. Alors que vous soyez bélier, taureau, gémeaux ou poisson, ouvrez grand les oreilles parce que ça pourrait bien vous concerner. Voici l'horoscope de Camille, ça se passe maintenant dans la matinale de Radio 4. Bonjour Camille.
1: Bonjour à tous et voici votre horoscope. Les béliers, côté cœur, vous cherchez du renouveau, une belle initiative romantique pour échanger l'ambiance. Les taureaux, prudence avec les dépenses, mais de bonnes opportunités peuvent se présenter si vous restez réaliste. Gémeaux, veillez à bien communiquer, évitez les malentendus, surtout dans le domaine professionnel. Les cancers, attention aux décisions prises sur le coup de l'émotion, mieux vous réfléchir tranquillement avant de vous engager. Les lions, une belle dynamique pourrait émerger si vous vous impliquez dans un projet concret, surtout professionnel. Du côté des vierges, des moments d'évasion ou de calme pourraient vous faire du bien aujourd'hui. Les balances, l'harmonie est à portée de main, surtout au niveau des sentiments. Écoutez votre intuition concernant les questions d'argent ou les relations affectives. Les scorpions, la communication est fluide avec les autres aujourd'hui, vous pourriez bien négocier quelque chose ou obtenir un accord favorable. Sagittaire, une belle énergie générale vous accompagne, vous voyez les choses de façon positive et avec le vent en poupe pour avancer dans vos projets. Les capricornes, l'ambiance astrale vous accorde une certaine assurance et cela joue sur votre confiance. Les Verseaux, sur le plan social ou amical, de belles occasions de partage ou de liens sincères, osez exprimer ce que vous ressentez aujourd'hui. Et puis enfin les poissons, votre sensibilité est plus forte, vous aurez envie de beauté, de douceur et de moments paisibles. Je vous souhaite à tous une très très belle journée. 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
2: Bonjour à tous, l'essentiel de l'actualité. La colère monte chez les taxis parisiens. Près de 2000 chauffeurs sont attendus aujourd'hui pour dénoncer la concurrence des VTC dans les aéroports. Les professionnels réclament un renforcement des contrôles et une régulation des plateformes. La mobilisation pourrait se poursuivre jusqu'à samedi. Un nouveau coup de rabot pour MaPrimeRénov'. Les aides aux travaux de rénovation énergétique diminuent de 351 millions d'euros en 2026. Cette baisse, validée hier par l'Agence nationale de l'habitat, fait suite au gel de crédit décidé par le gouvernement. Elle devrait entraîner 14 000 rénovations complètes de logements en moins, ainsi qu'une réduction de 40 000 dossiers d'aide pour les travaux isolés. L'adolescent de 14 ans à Aubagne, dans les Bouches-du-Rhône, qui a blessé par balle un principal et une enseignante, a été mis en examen et placé en détention provisoire, selon le parquet national antiterroriste. Le collégien reconnaît les faits, mais conteste avoir voulu tuer. Il affirme avoir été influencé par une mouvance fascinée par les tueries de masse. L'enquête se poursuit. Et enfin, pour terminer, le Paris Saint-Germain signe une belle victoire en Ligue des Champions de football. Hier soir, les Parisiens se sont imposés sur la pelouse de Manchester City, 4-2. Un succès assez important pour Paris dans cette phase de Ligue. 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
1: Bonne matinée et bienvenue sur Radio 4, l'essentiel de l'actualité locale ce matin dans votre journal présenté par Pierre-Anthony Épinette. Bonjour Pierre-Anthony.
18: Bonjour Christophe et bonjour à tous. Dans l'actualité, d'abord au chapitre justice, un homme de 34 ans condamné hier par le tribunal d'Agen pour une agression sexuelle commise en 2020 sur son neveu, alors âgé de 6 ans. Fait inhabituel, ce Marmandais s'était lui-même présenté à la gendarmerie en mars 2021 pour dénoncer ses actes également.

0: 4 députés ont été sanctionnés hier par le bureau de l'Assemblée nationale après un incident survenu le 7 juillet. Ce jour-là, la députée RN du Marmandais, Hélène Laporte, qui présidait la séance, avait confondu deux parlementaires, l'écologiste Sabrina Sebaï et l'insoumise Farida Amrani. Malgré ses excuses, plusieurs élus l'avaient accusée de racisme, provoquant un vif tumulte dans l'hémicycle. 3 députés de la France insoumise, Mathias Tavel, Alma Dufour et Farida Amrani, et comme chacun d'un rappel à l'ordre. L'écologiste Benjamin Lucas Lundy est quant à lui sanctionné plus lourdement. Il perdra pendant un mois un quart de son indemnité parlementaire. Alma Dufour dénonce une décision politique, tandis qu'Hélène Laporte avait qualifié les attaques contre elle d'indignes. Des sanctions qui interviennent 3 mois après les faits. Politique, toujours, cette fois on revient sur notre territoire du côté de Casseneuil. Youssef Cherchari, le maire de la commune, nouveau maire depuis 6 mois, était hier l'invité de Ça fait débat sur Radio 4 entre 11h et midi. Youssef Cherchari, qui est également le vice-président en charge de l'attractivité, du développement économique sur l'ensemble de l'agglomération du Grand Villeneuvois, et à qui j'ai demandé où allait son positionnement politique, lui qui n'en parle jamais, mais qui se retrouve tout de même dans la majorité de Guillaume Le Perse. Je vais simplement demander s'il était de centre droit, par exemple. Écoutez sa réponse.
1: Écoutez, moi j'ai mon histoire effectivement en tant que personnel politique. Moi aujourd'hui, mon courant, c'est travailler avec tout le monde. Je suis j'ai un parti. Le parti, mon parti, c'est le territoire. C'est le territoire du Lot-et-Garonne, c'est Casseneuil, c'est le Grand Villeneuvois. Aujourd'hui, j'ai la chance justement de pas être encarté et de pouvoir échanger avec l'ensemble des politiques. Peut-être que c'est une question qui viendra dans le temps. On pourrait me catégoriser comme quelqu'un de centre-droit, parce que je suis plutôt dans la majorité, mais je m'entends avec tout le monde. J'ai une fibre sociale, j'ai une fibre économique, et effectivement, par rapport à ce qu'on peut entendre, ce qu'on peut voir au niveau national, ça serait très compliqué pour moi de m'encarter et de choisir un parti. Donc le parti que j'ai choisi, c'est le Lot-et-Garonne, c'est le Grand Villeneuvois, et bien plus que tout, Casseneuil.
2: Les prochaines échéances, ce sont les départementales, localement. Vous y pensez ?
1: Bien sûr que j'y pense.
2: Ah, mais donc là, il faudra choisir un camp.
1: Tout à fait.
2: À moins que vous la jouiez comme Christiane Delbrel, indépendant totalement, mais...
1: Non,
2: normalement.
1: Mais alors, pour tout vous dire sur le département, c'est pas le moment d'en parler. On est obligé d'y penser parce que, du coup, effectivement, il y a des choses qui se passent. Je m'interdis pas de partir sur le département, mais aujourd'hui, ça serait trop précoce d'en parler. Aujourd'hui, on a des problématiques sérieuses sur Casseneuil. On a des choses sérieuses à travailler sur le développement économique au niveau du Grand Villeneuvois. Si je pense très sincèrement que ça doit servir le territoire, j'irai, mais je ne m'interdis pas et je serve les choses avec sérieux, intelligence, réflexion, et dans tous les cas, c'est une décision que je ne prendrai pas tout seul.
0: L'intégralité de l'interview de Youssef Cherchari est à retrouver sur notre site internet radio4.fr. On poursuit avec un détour par la Dordogne avec cet apprenti de 16 ans qui est finalement décédé des suites de ses blessures après un accident survenu le 1er octobre à Valojoux, à côté de Montignac. L'adolescent conduisait un buggy, un engin utilitaire qui s'était retourné sur lui, on en avait parlé, retrouvé en arrêt cardio-respiratoire. Il avait été réanimé par les secours, puis évacué en urgence par hélicoptère vers le CHU de Bordeaux. Mais malgré sa prise en charge, le jeune homme n'a pas survécu. Une enquête pour homicide involontaire doit permettre de déterminer les circonstances exactes du drame. Enfin, retour sur le mouvement de grève. Hier, au centre hospitalier psychiatrique de la Candélie, à Pont-du-Casse, près d'Agen, à l'appel de force ouvrière, des soignants dénonçaient la réorganisation envisagée par la direction et une insécurité grandissante dans les services. Le syndicat affirme que le projet ferait passer de 6 à 4 le nombre d'infirmiers dans certaines unités avec leur remplacement par des aides-soignants. À effectif global inchangé, FO redoute une dégradation des soins et des conditions de travail. Plusieurs agents témoignent d'agressions de patients, de difficultés à assurer les remplacements et d'une peur croissante de venir travailler. L'un d'eux évoque un collègue récemment grièvement blessé. Le syndicat réclame davantage de sécurité et de dialogue. Une rencontre avec la direction est prévue aujourd'hui. Très bonne journée à tous.
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0: C'est une journée magnifique qui se profile, magnifique et chaude sur l'ensemble du département. Déjà ce matin, on a des températures autour de 12 ou 13 degrés sur l'ensemble du Lot-et-Garonne. Grand soleil, ciel bleu partout, sur tout le département. Et cet après-midi, un mercure qui atteindra les 27 degrés à l'ombre, par exemple annoncé à Agen, avec des ressentis autour de 29. Partout ailleurs, les températures seront comprises entre 25 et 26. C'est une journée absolument magnifique.

0: Demain, il y aura un peu plus de nuages, des brouillards au lever du jour, un peu plus de nuages dans l'après-midi et une légère dégradation progressive, puisqu'à partir de la soirée et dans la nuit de vendredi à samedi, on pourrait avoir 2-3 gouttes. La journée de samedi sera mitigée avec pas plus de 15 degrés dans l'après-midi. Ce sera exactement la même chose dimanche, si ce n'est que samedi pourrait pleuvoir, alors que dimanche, il ne devrait pas pleuvoir. Clairement, la plus belle journée de la semaine, c'est aujourd'hui. Alors profitez-en.
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0: À Hautefage-la-Tour, décès de Madame Arlette Morel, survenue à l'âge de 96 ans. Ses obsèques religieuses seront célébrées aujourd'hui en l'église de Bonneval à 10h. L'inhumation aura lieu au cimetière de Bonneval à la suite de la célébration. À Cassionès, décès de Monsieur Jean-Louis Boum, survenu à l'âge de 76 ans. Ses obsèques religieuses seront célébrées aujourd'hui en l'église de Cassionès à 10h30. La crémation aura lieu au crématorium de Bergerac à 13h15. À Villeréal et Cassionès, décès de Madame Marie-Josée Faure, née Grenier, survenue à l'âge de 88 ans. Les obsèques religieuses seront célébrées aujourd'hui en l'église de Villeréal à 15h, suivie de l'inhumation au cimetière de Villeréal. À Mont-Saint-Pont-Libos, décès de Madame Christiane Leblon, survenue à l'âge de 99 ans. Ses obsèques religieuses seront célébrées samedi 17 octobre en l'église Saint-Géraud de Mont-Saint-Pont à 10h. L'inhumation aura lieu au cimetière de Mont-Saint-Pont. La réunion du deuil aura lieu à l'église où un registre sera déposé pour signature. Cet avis est communiqué par les pompes funèbres Duroux Ribeiro de Fumel. À Gavaudin et à Monteiral, Robert, son père, Serge, son mari, ainsi que toute la famille, profondément touchés par les marques de sympathie qui leur ont été témoignées lors du décès de Madame Cathy Capmas, née Brié, remercient toutes les personnes qui se sont associées à leur deuil.

Bonne matinée, bienvenue sur Radio 4. Aujourd'hui, c'est la journée internationale des femmes rurales. Une journée reconnue par les Nations Unies. Et chez nous, dans le Lot-et-Garonne et en Dordogne, elle prend tout son sens. Parce que la ruralité, c'est aussi des femmes qui travaillent dans l'agriculture, qui dirigent des entreprises, qui font vivre les associations et qui participent chaque jour à la vie de nos villages. Et aujourd'hui, on avait envie de leur adresser un grand merci à toutes celles qui se lèvent tôt, qui entreprennent, qui cultivent, qui transmettent. Et qui parfois arrive à faire tout ça dans une seule journée. Moi, il y a des matins où j'ai déjà du mal à gérer ma cafetière. Alors respect, madame, et très belle journée à toutes les femmes de nos campagnes.

Excellente matinée à l'écoute de Radio 4 ce vendredi matin. Place aux marcheurs des chemins de Tézac. Vous avez rendez-vous à 9h à Saint-Aignan pour une randonnée active de 10 km. De bonnes chaussures, un peu d'énergie et c'est parti. À peine déjeuné, l'association Ancrage propose un atelier remue-ménage ce vendredi après-midi. Un moment pour faire travailler ses neurones, réfléchir ensemble et partager ses idées. On poursuit à Villarreal où le centre social Éclat continue son opération 24 heures chrono créatif, organisée dans le cadre d'Octobre Rose et jusqu'à samedi. Au programme des ateliers créatifs et une boîte à dons pour soutenir l'initiative. Vendredi après-midi, un photographe sera également présent. Et pour prolonger ce rendez-vous dans la convivialité, une soirée musicale vous attend sous la halle à partir de 18h30 avec une auberge espagnole. Chacun peut ainsi apporter quelque chose à partager pour un moment chaleureux et solidaire.

0: dans la matinale. Une jolie idée pour les amoureux de musique. Direction Marmande, ce soir, 18h30, le cinéma Le Plaza accueille une conférence consacrée à Brian Wilson et aux Beach Boys. Elle sera animée par Simon Mestre. Alors les Beach Boys, c'est toute une époque, hein, la Californie, le soleil, les plages. Fermez les yeux et vous êtes déjà en vacances. Bon, quand vous les rouvrez, vous êtes toujours en octobre dans le Lot-et-Garonne. Mais avouez que ça fait quand même du bien de rêver un petit peu. Rendez-vous donc ce soir au cinéma Plaza à Marmande pour cette conférence musicale.
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0: Bonjour à tous, à la une de l'actualité, la mobilisation lycéenne gagne la prestigieuse école de commerce HEC Paris. Des étudiants appellent à bloquer l'établissement ce matin en soutien au mouvement. Autre rendez-vous important aujourd'hui, le ministre de l'Éducation nationale, Édouard Geffray, doit recevoir les organisations lycéennes à 17h30 à Paris pour tenter de trouver une issue à la crise. Environ 200 établissements ont été bloqués hier. Après la fusillade dans un collège d'Aubagne dans les Bouches-du-Rhône, l'adolescent de 14 ans a été placé en détention provisoire. Selon le parquet national antiterroriste, le collégien reconnaît les faits mais conteste avoir voulu tuer. Il affirme avoir été influencé par une mouvance fascinée par les tueries de masse. L'enquête se poursuit. La taxation des produits sucrés pourrait être étendue. Les députés ont approuvé hier en commission une mesure du budget de la sécurité sociale pour 2027. Elle vise les biscuits, les gâteaux industriels, les céréales et les confiseries. L'objectif est d'inciter les fabricants à réduire la quantité de sucre dans leurs produits. Les artisans et petites entreprises seraient exemptés. Le texte doit encore être examiné dans l'hémicycle. La colère monte chez les taxis parisiens. Près de 2000 chauffeurs sont attendus aujourd'hui pour dénoncer la concurrence des VTC dans les aéroports. Les professionnels réclament un renforcement des contrôles et une régulation des plateformes. La mobilisation pourrait se poursuivre jusqu'à samedi. La campagne de vaccination contre la grippe et le Covid-19 a débuté hier en France. Elle va se poursuivre jusqu'au 31 janvier. Les autorités sanitaires ciblent en priorité les plus de 65 ans, les femmes enceintes et les personnes atteintes de maladies chroniques. C'est important pour Olivier Rey, directeur de la santé publique en région PACA.
1: Encore l'année dernière, et c'est vrai depuis quelques années qu'on mesure ça, la très très grande majorité des personnes qui ont été admises en hospitalisation, en passage en réanimation, qui sont des traitements, des prises en charge extrêmement lourdes ou qui en sont décédées, c'était des personnes qui auraient dû être vaccinées et qui ne l'étaient pas. On a souvent tendance à dire que la grippe est une maladie bénigne. Ça touche principalement donc ces personnes qui sont les plus fragiles, et donc c'est pour ça qu'on rappelle à la vaccination, notamment ces personnes, parce que cette vaccination peut protéger de ces formes graves.
0: Des propos recueillis par Mylène Desbacq. On termine par du sport et du football. Le Paris Saint-Germain a brillé hier soir en Ligue des Champions. Les Parisiens l'ont emporté 4-2 sur le terrain de Manchester City. Les joueurs parisiens ont largement dominé la première période avant de rencontrer plus de difficultés après la pause, mais ils ont été plus efficaces que leurs adversaires pour décrocher cette victoire à l'extérieur. Et puis ce soir, la Ligue Europa avec Lyon, Marseille et Rennes, et également la Ligue Europa à conférence avec Monaco au programme. Voilà pour l'actualité. Belle matinée à tous. 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
2: 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Et si on commençait cette nouvelle heure avec une belle idée de sortie ce soir au théâtre Georges Legge de Villeneuve-sur-Lot, place à la musique. À 20h, rendez-vous avec Alta Valle Luna, un spectacle qui nous emmène à la découverte des musiques de la Méditerranée médiévale, des chants, des instruments anciens, des traditions venues de différents horizons. Un véritable voyage musical. Et ce que j'aime dans cette proposition, c'est qu'on peut voyager très loin sans quitter Villeneuve. Pas besoin de faire sa valise, pas besoin de passer les contrôles de l'aéroport. Et surtout, personne ne viendra vous dire que votre bagage cabine dépasse de 3 cm. Une belle soirée musicale à découvrir chez nous. C'est ce soir au Théâtre Georges Legge à Villeneuve.

0: Bonjour, bienvenue sur Radio 4 dans cette matinale, ce jeudi matin. Vous savez ce que j'aime avec les petits plaisirs de la vie ? C'est qu'ils ne coûtent pas forcément très cher. Un bon café, un rayon de soleil, une chanson qu'on adore, ou quelqu'un qui vous dit « Tiens, j'ai pensé à toi ». Bon, évidemment, il y a aussi ce grand moment de bonheur quand on retrouve un billet oublié dans la poche d'un manteau. Ah, ça, c'est magnifique. On a l'impression d'avoir gagné au loto, alors qu'en réalité, on vient simplement de retrouver son propre argent qu'on avait égaré. Mais le bonheur, c'est le bonheur.
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commence avec les petites annonces ce matin avec plusieurs objets et équipements à vendre. On vous propose notamment une cuisinière rosière pour bûche de 50 cm, deux bonbonnes en verre entourées de paille de 10 et 15 litres ainsi que des bocaux de toute taille. À vendre également un lustre ancien, un buffet qui conviendrait pour une grande salle proposée à petit prix, une armoire penderie et une poutre en chêne pour habiller une cheminée. Pour vous chauffer cet hiver, 3 mètres cubes de bois de chauffage tout venant sont proposés à 100 euros. Il y a aussi du bois de chauffage de châtaignier. Et puis un frigo américain à 150 euros, une baie vitrée de 2,10 m sur 2,15 m qui n'est pas isolée, un presseur à vendange, une cuisinière à bois et un congélateur coffre de 360 litres. Pour déposer vos annonces, contactez Radio 4 ce matin 05 53 36 60 50. Du côté du matériel agricole, deux herses rotatives de 3 mètres avec rouleau packer sont à vendre. On vous propose également de la graine de tournesol pour les volailles. Et si vous avez de la paille ou du foin à vendre, l'auditeur en recherche en botte ronde ou carré. Pour vos petites annonces, je vous rappelle le numéro 05 53 36 60 50. On termine avec les véhicules. Une Renault Captur Essence de 7 chevaux fiscaux avec 30 000 km au compteur, mise en circulation 2019, est à vendre au prix de 12 500 euros. Et puis une Renault Kangoo Diesel de 1 litre 9 de l'année 2011 également. Retrouvez toutes ces annonces sur radio4.fr.

dans le Fumet-Loire, direction Montsempron-Libos, au cinéma Liberty. C'est à 20h15. Une ciné-rencontre est organisée autour du film d'animation Le Corset, réalisé par Louis Clichy. Le film raconte l'histoire de Christophe, un jeune garçon qui grandit dans une famille d'agriculteurs et doit porter un corset. Une histoire qui aborde notamment les difficultés de l'enfance, la différence et la découverte de soi. La projection sera accompagnée d'une rencontre avec Christelle Dumeau, infirmière spécialisée en santé mentale. Un rendez-vous organisé dans le cadre des semaines d'information sur la santé mentale, parce que le cinéma, ce n'est pas seulement du divertissement, c'est aussi une formidable occasion de découvrir, de comprendre et d'échanger. Rendez-vous ce soir 20h15 au Liberty à Montsempron-Libos.

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1: Au quartier du Pin à Agen, les pouvoirs publics veulent renforcer la sécurité. Hier soir, le préfet Bruno André, le maire Laurent Bruno et le procureur Olivier Naboulé ont participé à une opération de police avec la présentation des nouveaux dispositifs prévus par la loi Riposte. Parmi eux, la création d'un groupement local de traitement de la délinquance. Alors, il n'y aura pas de policiers supplémentaires affectés à ce quartier du Pin. Non, il s'agit simplement d'un dispositif qui permet un travail plus efficace, plus facile, plus fluide entre les différents services, que ce soit ceux de la mairie, que ce soit ceux de la préfecture, de la justice, police municipale, police nationale, procureur. Le traitement de la délinquance pourrait être plus rapide et plus efficient, c'est en tout cas ce qui est promis, car le quartier du Pin est marqué par les violences, par les trafics, par les difficultés rencontrées quotidiennement, notamment par les commerçants. Parmi eux, David Lynch, il est le gérant du Spar. Sa supérette avait été fermée administrativement 15 jours en juin, après une vente d'alcool à un client qui était jugé ivre. Une sanction qu'il avait vivement contestée. Et hier soir, il a pu échanger directement avec les autorités.
2: L'initiative fait toujours plaisir. C'est plaisant de voir qu'on n'est pas oublié finalement, parce que l'ancienne municipalité, on a eu des difficultés à se faire entendre. Enfin, bon, il y avait beaucoup de paroles, mais très peu d'actes et de visibilité finalement, puisqu'on n'était jamais en contact des personnes au-dessus. Donc c'est toujours plaisant de voir qu'il y a enfin quelqu'un peut-être qui va prendre des décisions, ou alors faire des choses pour le quartier du Pin. On voit avec la roue aujourd'hui qui est là, c'est quand même des choses qu'on n'avait pas l'habitude de voir. Donc bon, il y a eu du bon, du mauvais, je pense, partout. Aujourd'hui, on va oublier ce qui nous est arrivé, parce que c'est arrivé et ça nous a fait du mal. Mais bon, aujourd'hui, on va regarder devant nous. On espère quand même que le quartier va repartir avec des nouvelles idées et puis une tendance un peu plus positive, quoi.
3: De quoi vous avez besoin là, dans les semaines à venir, pour que ce quartier revive normalement?
2: Ben, on a bien vu que quand il y avait une présence policière régulière, ça chassait les personnes à problème, si je peux dire ça comme ça. On a bien vu après la sanction concernant le magasin qu'il y a eu une présence policière d'une semaine, on n'a jamais été aussi tranquille. Je pense que l'uniforme fait le boulot, encore faudrait-il qu'il soit dans le parc au moment venu, quoi. Ouais,
3: monsieur le préfet vous a dit qu'il n'y avait pas que la présence policière qui pouvait servir, il y avait également les travailleurs sociaux. Est-ce que ça, vous y croyez?
2: J'aurais toujours du mal à le dire à monsieur le préfet. J'ai du mal à me dire que quelqu'un qui est dans cette décadence peut envisager une aide, parce que je pense que certains arrivent à se satisfaire de là où ils sont. Enfin, je pense qu'on est plusieurs à penser ça. Si on peut essayer de le voir comme ça, tant mieux, si ça fonctionne. Mais nous, on est au contact de ces personnes-là et je pense que ça sera très compliqué pour beaucoup d'entre eux, quoi.
3: Vous êtes un des magasins, on va le dire, essentiels. On en parlait pendant le Covid, mais là, c'est encore plus pour le quartier du Pin. Est-ce qu'il vous a traversé l'idée de fermer votre magasin ici au Pin ?
2: Ah bah de toute façon, il y a un truc qui est clair, c'est que quand on a pris les deux semaines de fermeture, si c'était une de plus, on n'était plus là. Pour la simple et bonne raison que le magasin fonctionne, mais on avait déjà fermé 2 mois et demi pour travaux l'année dernière. Donc n'importe quelle société qui ne fonctionne pas 4 mois dans l'année ou 3 semaines ou 3 mois et demi, forcément à un moment ça ne fonctionne plus. Enfin, il faut arrêter de fermer les magasins. On est des magasins tout le temps ouverts, que ce soit celui-là ou les autres qu'on a. Bon, on l'a fermé par obligation et avec les travaux qu'on a eu précédemment. À un moment, même si le magasin fonctionne, on peut pas passer des périodes aussi longues sans travailler et relever la tête, quoi. Heureusement qu'on a des gens avec qui on travaille, notamment les banques, qui ont joué le jeu, le groupe avec qui on s'entend très bien, le casino, qui nous a aidés, qui a réussi à étaler les dettes qu'on avait sur le stock. Mais sans ça, on serait plus là aujourd'hui.
3: Vous disiez qu'à la caisse, dans le magasin, vous ne pouvez pas mettre de personnel féminin.
2: Non.
3: Ça, c'est vraiment une problématique. Vous êtes coincé.
2: Oui, parce que moi je fais partie des gens qui managent toujours avec un équilibre dans les équipes. Théoriquement, il faut toujours une femme ou toujours un homme dans un groupe de femmes ou d'hommes pour l'équilibre. Et c'est pas le cas ici. Donc avant, il y avait Emma qui était là avec moi, puisqu'on tenait ce magasin tous les deux. Bon, après, on a développé, donc elle est partie sur une autre structure. Effectivement, aujourd'hui, une femme à la caisse, pas possible. Et même si j'en avais envie et qu'il y avait une femme courageuse, je la mettrais pas dans ce circuit-là.
3: Donc David positif, mais en attente de savoir s'il y a des décisions qui vont être prises.
2: Je pense que c'est comme pour beaucoup, on a les mots et après on veut voir les faits.
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0: Bonne matinée, bienvenue sur Radio 4, l'essentiel de l'actualité locale ce matin dans votre journal présenté par Pierre-Anthony Épinette. Bonjour Pierre-Anthony.
1: Bonjour Christophe et bonjour à tous. Dans l'actualité, d'abord au chapitre justice, un homme de 34 ans condamné hier par le tribunal d'Agen pour une agression sexuelle commise en 2020 sur son neveu, alors âgé de 6 ans. Fait inhabituel, ce Marmandais s'était lui-même présenté à la gendarmerie en mars 2021 pour dénoncer ses actes, également poursuivi pour des agressions sexuelles sur deux proches. Lorsqu'il était mineur, il a écopé de 4 ans de suivi socio-judiciaire avec injonction de soins. Il est inscrit au fichier des auteurs d'infractions sexuelles ou violentes. Marmandais, de 28 ans, déjà condamné au mois de juin pour proxénétisme aggravé, sera jugé demain à Agen pour tentative d'extorsion avec violence. Les faits remontent au début de l'année avec 3 autres personnes, dont 2 mineurs. Il est soupçonné d'avoir tenté de faire monter un homme dans une voiture et de l'avoir frappé sur fond de trafic de stupéfiants. La victime avait subi un jour d'incapacité de travail. Les mineurs seront jugés séparément. Le quatrième suspect a quant à lui été mis hors de cause. 4 députés ont été sanctionnés hier par le bureau de l'Assemblée nationale après un incident survenu le 7 juillet. Ce jour-là, la députée RN du Marmandais, Hélène Laporte, qui présidait la séance, avait confondu 2 parlementaires, l'écologiste Sabrina Sebaï et l'insoumise Farida Amrani. Malgré ses excuses, plusieurs élus l'avaient accusée de racisme, provoquant un vif tumulte dans l'hémicycle. 3 députés de la France insoumise, Mathias Tavel, Alma Dufour et Farida Amrani, écopent chacun d'un rappel à l'ordre. L'écologiste Benjamin Lucas Lundy est quant à lui sanctionné plus lourdement. Il perdra pendant 1 mois 1/4 de son indemnité parlementaire. Alma Dufour dénonce une décision politique, tandis qu'Hélène Laporte avait qualifié les attaques contre elle d'indignes. Des sanctions qui interviennent 3 mois après les faits. Politique toujours, cette fois on revient sur notre territoire du côté de Casseneuil. Youssef Cherchari, le maire de la commune, nouveau maire depuis 6 mois, était hier l'invité de Ça fait débat sur Radio 4 entre 11h et midi. Youssef Cherchari, qui est également le vice-président en charge de l'attractivité, du développement économique sur l'ensemble de l'agglomération du Grand Villeneuvois, et à qui j'ai demandé où allait son positionnement politique, lui qui n'en parle jamais, mais qui se retrouve tout de même dans la majorité de Guillaume Lepers. Je vais simplement demander s'il était de centre-droit, par exemple. Écoutez sa réponse.
2: Écoutez, moi, j'ai mon histoire, effectivement, en tant que personnel politique. Moi, aujourd'hui, mon courant, c'est travailler avec tout le monde. Je suis, j'ai un parti. Le parti, mon parti, c'est le territoire. C'est le territoire du Lot-et-Garonne, c'est Casseneuil, c'est le Grand Villeneuvois. Aujourd'hui, j'ai la chance, justement, de ne pas être encarté et de pouvoir échanger avec l'ensemble des politiques. Peut-être que c'est une question qui viendra dans le temps. On pourrait me catégoriser comme quelqu'un de centre-droit parce que je suis plutôt dans la majorité, mais je m'entends avec tout le monde. J'ai une fibre sociale, j'ai une fibre économique, et effectivement, par rapport à ce qu'on peut entendre, ce qu'on peut voir au niveau national, ça serait très compliqué pour moi de m'encarter et de choisir un parti. Donc le parti que j'ai choisi, c'est le Lot-et-Garonne, c'est le Grand Villeneuvois, et bien plus que tout Casseneuil.
1: Les prochaines échéances, ce sont les départementales, localement. Vous y pensez ?
2: Bien sûr que j'y pense.
1: Ah, mais... donc là, il faudra choisir un camp.
2: Tout à fait.
1: Vous la jouiez comme Christian Delbrel, indépendant totalement, mais...
2: Non, normalement... mais alors, pour tout vous dire sur le département, c'est pas le moment d'en parler. On est obligé d'y penser parce que du coup, effectivement, il y a des choses qui se passent. Je m'interdis pas de partir sur le département, mais aujourd'hui, ça serait trop précoce d'en parler. Aujourd'hui, on a des problématiques sérieuses sur Casseneuil, on a des choses sérieuses à travailler sur le développement économique au niveau du Grand Villeneuvois. Si je pense très sincèrement que ça doit servir le territoire, j'irai, mais je ne m'interdis pas et je serve les choses avec sérieux, intelligence, réflexion, et dans tous les cas, c'est une décision que je ne prendrai pas tout seul.
1: L'intégralité de l'interview de Youssef Cherchari est à retrouver sur notre site internet radio4.fr. On poursuit avec un détour par la Dordogne avec cet apprenti de C.

0: l'occasion de découvrir l'art contemporain dans l'une de nos plus belles bastides du Lot-et-Garonne. Alors, l'art contemporain, parfois, ça intrigue. On regarde une œuvre, on penche la tête à droite, puis à gauche, et on se dit « mais c'est intéressant, mais qu'est-ce que l'artiste a voulu nous raconter ?» Bien justement, c'est aussi ça, l'art. Il nous fait réfléchir, discuter, imaginer. Une idée culturelle à retenir du côté de Montflanquin.
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0: Bienvenue sur Radio 4 et bonne matinée à l'écoute de la matinale. Je ne sais pas si vous avez remarqué comme les petites habitudes changent avec l'âge. Je m'en rends compte en ce moment. Quand on a 20 ans, on peut sortir jusqu'à 3h du matin, être en pleine forme le lendemain. Quelques années plus tard, on regarde un petit film à la télévision, il est 21h30, et là les paupières commencent à devenir lourdes, très très lourdes. Et le pire, c'est quand on se réveille devant le générique de fin. On demande « Alors, c'était bien ?» Et nous on répond « Tu as dormi pendant tout le film ?» Non, pas du tout. J'ai simplement fermé les yeux pour mieux apprécier la bande-son. Nuance. Là, je me reconnais bien dans cette histoire.
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13: Et sur ce territoire de la communauté de communes des Bastides en Haute-Agenais-Périgord, aujourd'hui, on va parler prévention des déchets avec Gilles Bercer. Il est vice-président de la CCBHAP en charge de l'environnement. Bonjour Gilles Bercer.
14: Bonjour.
13: Alors, aujourd'hui, parler de prévention des déchets, ce n'est pas pour rien, parce qu'on pense souvent au tri, de manière générale. Mais finalement, c'est vrai que le meilleur déchet, bah, c'est celui qu'on ne produit pas.
14: Oui, tout à fait. Trier, c'est essentiel pour réduire à la source, c'est encore mieux.

0: Et pour les déchets, pour que les déchets changent durablement, il faut sensibiliser, expliquer et donner envie. C'est un travail de fond qui commence dès le plus jeune âge, je dirais.
1: Ça veut dire qu'il y a, c'est le rôle des animations aujourd'hui dans les écoles notamment?
0: Oui, exactement. Alors, on a une chargée de mission, Stéphanie, qui intervient régulièrement auprès des scolaires, qui, ça part de la maternelle jusqu'au collège, sur le tri, le compostage, le gaspillage alimentaire qui peut exister, et surtout la réutilisation des objets aussi. Et chaque année, ce sont plus de 500 enfants qui sont sensibilisés sur le territoire de la communauté.
1: Et comment captiver des enfants sur un sujet comme les déchets?
0: Alors, tout simplement, par le jeu, je dirais. C'est un jeu de tri où il faut retrouver, par exemple, la bonne poubelle, vous voyez, un atelier goûter zéro déchet pour repenser sa boîte à goûter, la découverte d'un composteur, ce qu'il y a dans le composteur, ce qu'on peut y mettre, etc. Les enfants sont très réceptifs, ils posent plein de questions et ils repartent, c'est eux qui expliquent à leurs parents comment il faut faire. Et ce sont vraiment nos vrais petits ambassadeurs sur l'environnement. Ils donnent toutes ces informations à leur famille. On propose également, dans le cadre du service environnement, des visites au centre d'enfouissement pour les écoles, les centres de loisirs et les habitants qui le souhaitent. Parce que je vous assure que voir concrètement ce que deviennent nos déchets, ça donne à réfléchir, quoi.
1: Alors, on vient de parler des enfants, mais bien souvent, c'est les adultes qui sont le plus difficile à convaincre, à faire changer, à faire évoluer. Comment passer du message à l'action chez les adultes?
0: Alors, c'est vrai que les adultes, c'est un peu compliqué, mais on propose des gestes simples et on met en place aussi des aides concrètes. Prenons par exemple le compostage. Il permet de réduire à environ 30% du contenu de la poubelle, ce qui est important. Et en plus, avec le compostage, on peut nourrir notre jardin, vous voyez. Nos déchets végétaux représentent plus de la moitié des apports en déchetterie. C'est pourquoi, depuis avril 2024, eh bien, les tontes et les feuilles mortes ne sont plus acceptées en déchetterie. Des alternatives existent et une aide est prévue pour les mettre en œuvre. Pour les familles, par exemple, nous soutenons aussi l'achat de couches lavables et de protections hygiéniques lavables. C'est un geste bon pour l'environnement et pour le budget de la famille, quoi.
1: Et quand on a un objet abîmé ou un objet dont on n'a plus l'usage, on fait quoi?
0: Alors, je dirais qu'il faudrait avoir deux réflexes. Un, réparer. Deux, pouvoir donner. Le bonus réparation permet d'obtenir une réduction directement déduite de la facture chez un réparateur labellisé pour les vêtements, les chaussures et les appareils. Et vous savez que dans chacune de nos déchetteries, il y a un conteneur de réemploi qui accueille les objets en bon état et qui sont ensuite revendus à petit prix dans les recycleries. Quant aux textiles, chaussures ou même abîmés, hein, il y a des bornes de collecte dans toutes nos communes, sur tout le territoire.
1: Bon, un dernier mot pour conclure, Gilbert Serre.
0: Je dirais que chaque petit geste compte. C'est la somme de tous ces petits gestes qui fera la différence. Alors, je tiens aussi à vous dire une chose, que pour toute information, règlement ou formulaire d'aide, il faudrait aller sur le site ccbastide47.com, Bastide avec un S, à la communauté de communes, dans la rubrique « Réduire mes déchets ». Et surtout, je voudrais vous dire aussi, n'hésitez pas à contacter nos ambassadrices du service environnement, qui sont Charlotte, Stéphanie et Sylvie, qui se feront un plaisir de vous renseigner.
1: Merci
0: Voilà.
1: beaucoup Gilbert Serre. J'appelle que vous êtes le vice-président de la communauté de communes des Bastides en Haute-Agenais-Périgord, en charge de l'environnement. À bientôt et bonne journée.
0: Merci à vous. Au revoir.
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4: Allez, j'ai un petit défi à vous proposer pour aujourd'hui. Un défi très simple, hein. Faire sourire au moins une personne. Ça peut être un collègue, un voisin, quelqu'un de votre famille ou même une personne que vous croisez dans la journée. Pas besoin de raconter une blague extraordinaire, parfois un simple bonjour chaleureux suffit. Et puis il paraît qu'un sourire, c'est contagieux. Alors si on pouvait lancer une petite épidémie de bonne humeur dans le Lot-et-Garonne en Dordogne, moi...

de la fin de cette matinée. Mais pas question de baisser le rythme, parce qu'il nous reste encore de belles choses à vivre aujourd'hui. Et puis, vous savez ce que j'aime avec la musique, c'est qu'elle peut transformer une journée ordinaire en une journée beaucoup plus agréable, même quand on est coincé dans les tâches ménagères. Bon, allez, je vous conseille quand même de ne pas danser avec l'aspirateur dans les escaliers. Voici Clara Luciani sur Radio 4.

perdu. On a parlé il y a quelques minutes de rencontres, de partage et de projets collectifs. Et ça me fait penser à une chanson. Une chanson qui nous rappelle qu'à plusieurs, on peut accomplir de belles choses. Bon, évidemment, ça dépend des situations. Parce que quand il s'agit de monter un meuble en kit, être quatre tours de la notice ne garantit absolument pas le résultat. Mais pour le reste, être ensemble, c'est quand même formidable. Et Jean-Jacques Goldman est avec nous ce matin avec cette chanson « Ensemble ». Bonne matinée et bienvenue.

0: Voilà, notre jeudi matin touche déjà à sa fin. 3 heures ensemble, ça passe vite. J'espère qu'on vous aura donné quelques bonnes idées, quelques informations utiles et surtout quelques occasions de sourire ce matin. Que vous soyez à Villeneuve, Fumel, Marmande, Villeréal, Montflanquin, Aimé, Bergerac ou dans nos petits villages, merci d'être là. Et avant de vous quitter, une petite pensée. Dans une journée, il y a toujours des choses qu'on ne maîtrise pas, mais on peut essayer d'y glisser un petit peu de gentillesse, un peu d'humour et beaucoup de bonne humeur. Alors, prenez soin de vous, prenez soin de ceux que vous aimez et surtout, ne perdez jamais votre sourire. Très belle journée à toutes et à tous. Je vous laisse avec Pierre-Anthony dans quelques minutes et l'essentiel de l'actualité locale ici en Lot-et-Garonne, on est en Dordogne.
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0: Bonne matinée, bienvenue sur Radio 4, l'essentiel de l'actualité locale ce matin dans votre journal présenté par Pierre-Anthony Épinette. Bonjour Pierre-Anthony.
1: Bonjour Christophe et bonjour à tous. Dans l'actualité d'abord au chapitre justice, un homme de 34 ans condamné hier par le tribunal d'Agen pour une agression sexuelle commise en 2020 sur son neveu alors âgé de 6 ans. Fait inhabituel, ce Marmandais s'était lui-même présenté à la gendarmerie en mars 2021 pour dénoncer ses actes. Également poursuivi pour des agressions sexuelles sur deux proches lorsqu'il était mineur, il a écopé de 4 ans de suivi socio-judiciaire avec injonction de soins. Il est inscrit au fichier des auteurs d'infractions sexuelles ou violentes. Un Marmandais de 28 ans, déjà condamné au mois de juin pour proxénétisme aggravé, sera jugé demain à Agen pour tentative d'extorsion avec violence. Les faits remontent au début de l'année avec trois autres personnes, dont deux mineurs. Il est soupçonné d'avoir tenté de faire monter un homme dans une voiture et de l'avoir frappé sur fond de trafic de stupéfiants. La victime avait subi un jour d'incapacité de travail. Les mineurs seront jugés séparément. Le quatrième suspect a quant à lui été mis hors de cause. Quatre députés ont été sanctionnés hier par le bureau de l'Assemblée nationale après un incident survenu le 7 juillet. Ce jour-là, la députée RN du Marmandais, Hélène Laporte, qui présidait la séance, avait confondu deux parlementaires, l'écologiste Sabrina Sebaï et l'insoumise Farida Amrani. Malgré ses excuses, plusieurs élus l'avaient accusée de racisme, provoquant un vif tumulte dans l'hémicycle. Trois députés de la France insoumise, Mathias Tavel, Alma Dufour et Farida Amrani, écope chacun d'un rappel à l'ordre. L'écologiste Benjamin Lucas Lundy est quant à lui sanctionné plus lourdement. Il perdra pendant un mois un quart de son indemnité parlementaire. Alma Dufour dénonce une décision politique, tandis qu'Hélène Laporte avait qualifié les attaques contre elle d'indignes. Des sanctions qui interviennent trois mois après les faits. Politique, toujours, cette fois on revient sur notre territoire du côté de Casseneuil. Youssef Cherchari, le maire de la commune, nouveau maire depuis 6 mois, était hier l'invité de Ça fait débat sur Radio 4 entre 11h et midi. Youssef Cherchari, qui est également le vice-président en charge de l'attractivité, du développement économique sur l'ensemble de l'agglomération du Grand Villeneuvois, et à qui j'ai demandé où allait son positionnement politique, lui qui n'en parle jamais, et qui se retrouve tout de même dans la majorité de Guillaume Lepers. Je vais simplement demander s'il était de centre droit, par exemple. Écoutez sa réponse.
2: Écoutez, moi j'ai mon histoire effectivement en tant que personnel politique. Moi aujourd'hui, mon courant, c'est travailler avec tout le monde. J'ai un parti. Le parti, mon parti, c'est le territoire. C'est le territoire du Lot-et-Garonne, c'est Casseneuil, c'est le Grand Villeneuvois. Aujourd'hui, j'ai la chance justement de pas être encarté et de pouvoir échanger avec l'ensemble des politiques. Peut-être que c'est une question qui viendra dans le temps. On pourrait me catégoriser comme quelqu'un de centre droit parce que je suis plutôt dans la majorité, mais je m'entends avec tout le monde. J'ai une fibre sociale, j'ai une fibre économique, et effectivement, par rapport à ce qu'on peut entendre, ce qu'on peut voir au niveau national, ça serait très compliqué pour moi de m'encarter et de choisir un parti. Donc le parti que j'ai choisi, c'est le Lot-et-Garonne, c'est le Grand Villeneuvois, et bien plus que tout Casseneuil.
1: Les prochaines échéances, ce sont les départementales, localement. Vous y pensez ?
2: Bien sûr que j'y pense.
1: Ah, mais... Donc là, il faudra choisir un camp.
2: Tout à fait.
1: Moins que vous la jouiez comme Christian Delbrel, indépendant totalement, mais...
2: Non, normalement. Mais alors, pour tout vous dire sur le département, c'est pas le moment d'en parler. On est obligé d'y penser parce que, du coup, effectivement, il y a des choses qui se passent. Je m'interdis pas de partir sur le département, mais aujourd'hui, ça serait trop précoce d'en parler. Aujourd'hui, on a des problématiques sérieuses sur Casseneuil. On a des choses sérieuses à travailler sur le développement économique au niveau du Grand Villeneuvois. Si je pense très sincèrement que ça doit servir le territoire, j'irai, mais je ne m'interdis pas et je serve les choses avec sérieux, intelligence, réflexion, et dans tous les cas, c'est une décision que je ne prendrai pas tout seul.
1: L'intégralité de l'interview de Youssef Cherchari est à retrouver sur notre site internet radio4.fr. On poursuit avec un détour par la Dordogne avec cet apprenti de 16 ans qui est finalement décédé des suites de ses blessures après un accident survenu le 1er octobre à Valojoux, à côté de Montignac. L'adolescent conduisait un buggy, un engin utilitaire qui s'était retourné sur lui, on en avait parlé. Retrouvé en arrêt cardio-respiratoire, il avait été réanimé par les secours, puis évacué en urgence par hélicoptère vers le CHU de Bordeaux. Mais malgré sa prise en charge, le jeune homme n'a pas survécu. Une enquête pour homicide involontaire doit permettre de déterminer les circonstances exactes du drame. Enfin, retour sur le mouvement de grève. Hier, au centre hospitalier psychiatrique de la Candélia, Pont-du-Casse, près d'Agen, à l'appel de force ouvrière, des soignants dénonçaient la réorganisation envisagée par la direction et une insécurité grandissante dans les services. Le syndicat affirme que le projet ferait passer de 6 à 4 le nombre d'infirmiers dans certaines unités avec leur remplacement par des aides-soignants. soignants. À effectif global inchangé, FO redoute une dégradation des soins et des conditions de travail. Plusieurs agents témoignent d'agressions de patients, de difficultés à assurer les remplacements et d'une peur croissante de venir travailler. L'un d'eux évoque un collègue récemment grièvement blessé. Le syndicat réclame davantage de sécurité et de dialogue. Une rencontre avec la direction est prévue aujourd'hui. Très bonne journée à tous.
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1: C'est une journée magnifique qui se profile, magnifique et chaude sur l'ensemble du département. Déjà ce matin, on a des températures autour de 12 ou 13 degrés sur l'ensemble du Lot-et-Garonne. Grand soleil, ciel bleu partout, sur tout le département. Et cet après-midi, un mercure qui atteindra les 27 degrés à l'ombre, par exemple, annoncé à Agen avec des ressentis autour de 29. Partout ailleurs, les températures seront comprises entre 25 et 26. C'est une journée absolument magnifique. Demain, il y aura un peu plus de nuages, des brouillards au lever du jour, un peu plus de nuages dans l'après-midi et une légère dégradation progressive, puisqu'à partir de la soirée, et dans la nuit de vendredi à samedi, on pourrait avoir 2-3 gouttes. La journée de samedi sera mitigée avec pas plus de 15 degrés dans l'après-midi. Ce sera exactement la même chose dimanche, si ce n'est que samedi pourrait pleuvoir, alors que dimanche il ne devrait pas pleuvoir. Clairement, la plus belle journée de la semaine, c'est aujourd'hui. Alors profitez-en.
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1: À Cassionès, décès de monsieur Jean-Louis Boum, survenu à l'âge de 76 ans. Ses obsèques religieuses seront célébrées aujourd'hui en l'église de Cassionès à 10h30. La crémation aura lieu au crématorium de Bergerac à 13h15. À Villeréal et Cassionès, décès de madame Marie-Josée Faure, née Grenier, survenue à l'âge de 88 ans. Les obsèques religieuses seront célébrées aujourd'hui en l'église de Villeréal à 15h, suivie de l'inhumation au cimetière de Villeréal. À Mont-Saint-Pont-Libos, décès de madame Christiane Leblon, survenue à l'âge de 99 ans. Ses obsèques religieuses seront célébrées samedi 17 octobre en l'église Saint-Géraud de Mont-Saint-Pont à 10h. L'inhumation aura lieu au cimetière de Mont-Saint-Pont. La réunion du deuil aura lieu à l'église où un registre sera déposé pour signature. Cet avis est communiqué par les pompes funèbres du Roux-Ribeiro de Fumel. À Forille, décès de madame André de Paris, née Tissot, survenue à l'âge de 95 ans. Les obsèques religieuses seront célébrées samedi 17 octobre en l'église de Forille à 10h, suivie de la crémation au crématorium de Bergerac à 11h45. Un dernier hommage peut lui être rendu à la chambre funéraire de Villeréal. Cet avis est communiqué par les pompes funèbres Bulit. À Fumel, décès de madame Madeleine Collignon, née Blanchard, survenue à l'âge de 96 ans. Ses obsèques religieuses seront célébrées samedi 17 octobre en l'église de Fumel à 10h30. L'inhumation aura lieu au cimetière nouveau de Fumel à 11h15. Un dernier hommage peut lui être rendu à la chambre funéraire de Monteiral à compter de ce vendredi 9h. Cet avis est communiqué par les pompes funèbres Moreno de Saint-Sylvestre. À Gavaudin et à Monteiral, Robert, son père, Serge, son mari, ainsi que toute la famille, profondément touchés par les marques de sympathie qui leur ont été témoignées lors du décès de madame Cathy Capmas, née Brié, remercient toutes les personnes qui se sont associées à leur deuil.

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deux ou trois pépites à lancer dans les écouteurs cette semaine. On n'a peut-être qu'une seule vie, ça suffit pas de le dire. Angèle est de retour avec un nouvel album, son troisième. Ça s'appelle Instinct, un projet placé sous le signe de la liberté avec l'envie de vivre l'instant présent et de suivre son intuition. La chanteuse belge l'assure, elle dit que le titre Dis-le, créé dans un studio de Bruxelles, a donné le ton. Le mot instinct a ensuite guidé toute la création de l'album. Un duo assez inédit, Britney Spears avec Justin Timberlake. Et oui, le morceau a été enregistré il y a 25 ans. She'll Never Be Me aurait dû être sur son troisième album, Britney, sorti en 2001. Finalement, non, il avait été écarté. Le titre fait partie des 5 chansons inédites de l'édition anniversaire de l'album attendu.

La musique se mobilise pour les victimes du séisme en Colombie. Ils seront une douzaine en tout sur la scène du Palais des Congrès à Paris le 1er novembre, comme Marc Lavoine, MC Solar ou Ibrahim Malouf. Tout l'argent récolté doit financer la reconstruction de Buenaventura frappée par le séisme au mois d'août. Séisme qui a fait plus de 330 morts dans le pays. Voilà, vous savez tout. Bonne écoute, à la semaine prochaine.

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1: C'est un sujet inédit qu'on aborde ce matin sur Radio 4, c'est la première fois qu'on fait ça. Ça pourrait être une petite annonce, mais on a estimé que ça valait le coup d'être un petit peu étoffé, un petit peu développé. Alors on est avec Alain Brigaz, bonjour Alain.
2: Bonjour.
1: Alain, vous habitez Fumel, vous habitez précisément à Conda, il y a quelques années, début des années 2000, on vous connaissait bien par là-bas, vous y teniez le magasin chasse et pêche Arcana. Et alors vous nous avez contacté pour qu'on relaie une offre que vous faites, vous dites ce n'est pas un canular, vous avez une offre à faire. Alors ça se passe au Sénégal. Votre frère vit au Sénégal et vous devez aller là-bas au mois de décembre dans son campement de chasse. Parce que lui, il a un campement de chasse là-bas. Et vous devez y aller avec un copain, ce copain ne peut plus. Et du coup, vous proposez à quelqu'un de venir avec vous. C'est ça ? Explique-nous le topo.
2: C'est exactement ça. Voilà. Mon ami qui devait venir avec moi ne peut pas pour des raisons de santé. Et je me retrouve avec un billet d'avion en classe Max Plus sur Transavia. Et aller-retour, bien sûr. Et un séjour qui était offert, un hébergement offert là-bas, donc pour pouvoir pratiquer le début de saison de la régulation des nuisibles qui impacte énormément les ressources vivrières du Sénégal de la période de décembre jusqu'au mois d'avril.
1: D'accord, donc votre frère est propriétaire d'un campement de chasse, c'est ça
2: hein ? Oui, il a une zone giboyeuse de plus de 120 000 hectares sur un territoire qui se situe dans la région de Tambacounda, au centre-est du Sénégal. Son campement jouxte le grand parc national du Niokolokoba. C'est un parc qui existe depuis bien avant ma naissance, donc à peu près 70 ans. Et voilà.
1: Et c'est au bord du fleuve Gambie. Ok, alors.
2: Oui, du fleuve Gambie.
1: Donc là, en fait, vous offrez le billet d'avion aller-retour et vous offrez le logement, en fait.
2: Oui, l'hébergement est pris en charge. Voilà.
1: Ok.
2: Hébergement et nourriture, bien sûr.
1: Et par contre, il faut quand même avoir un petit budget. Vous demandez des choses, notamment pour payer le permis de chasser sénégalais.
2: Oui, voilà. Donc, au Sénégal, on a une obligation, c'est de prendre un permis de chasse, qui est un permis de chasse courte durée, et qui tourne autour de l'équivalent de 300 euros. Puis, en plus, il faut payer les cartouches que l'on tirerait. Il y a deux sortes de possibilités de chasse, c'est-à-dire que chez mon frère, il a une zone de 60 000 hectares uniquement réservée au prélèvement du facochère, des vieux boumacs, comme on dit, et l'autre sur laquelle est pratiquée la chasse aux oiseaux, comme les tourterelles, les pintades, le francolin.
1: Et là, vous nous parlez de chasser, vous avez parlé de chasser des nuisibles. Qu'est-ce que vous entendez par nuisibles ? Je vois qu'il est question de facochère, notamment.
2: Ce qu'il faut savoir, c'est que la chasse au Sénégal représente 7% du PIB. Et la chasse n'est ouverte que pour la destruction des nuisibles. Les oiseaux qui, les pintades, les francolins, par exemple, même le facochère, détruisent énormément de cultures d'arachide, par exemple, ou de mil, ou de sorgho, ou de maïs. Donc, la chasse au Sénégal est ouverte pour réguler ces espèces.
1: Bon, alors il faut avoir un petit budget de 1 000 à 1 500 euros pour payer sur place, donc son permis de chasser sénégalais, éventuellement la taxe facochère également, les cartouches, les boissons, hors des repas, et quelques dépenses personnelles. Ce serait un voyage qui se déroulerait du 23 décembre au 31 décembre 2026. Alors ensuite, il faut avoir son passeport en cours de validité, être majeur de préférence, être à jour de ses vaccins, tétanos, fièvre jaune aussi, ça serait pas mal. Bon, il y a pas mal de choses à demander, mais ça, à la limite, on prend contact avec vous et vous donnerez toutes les précisions. Moi, je pense qu'il y a une question que se posent quand même nos auditeurs ce matin, c'est comment est-ce que vous pouvez offrir ce billet d'avion aller-retour avec l'hébergement. L'hébergement, à la limite, on est chez votre frère, ok. Mais le billet d'avion aller-retour, c'est quand même pas donné. Qui le paye ?
2: C'est moi.
1: C'est vous. Vous offrez le billet d'avion.
2: Je l'offrais à mon ami et je ne vois pas pourquoi je le ferais payer à quelqu'un d'autre.
1: Il est généreux. Merci Alain Brigaz. Si on a besoin de plus d'infos, on appelle le secrétariat de Radio 4 et on transmettra vos coordonnées. Alain Brigaz, à bientôt. Merci beaucoup.
2: Merci beaucoup d'avoir relayé mon annonce.
1: Avec plaisir. Bonne journée.
2: Au revoir.
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Le rugby comme outil d'apprentissage demain matin à Issy-Jacques. Environ 240 élèves des écoles primaires de Beaumont, Faux, Issy-Jacques et Sigoulès sont attendus au stade Éric Chauveau pour Balloval. De 10h à 13h, les enfants vont découvrir le rugby à travers des ateliers, des situations de jeu adaptées, sans plaquage. L'objectif est autant sportif qu'éducatif, développer la coopération, le respect des règles, l'entraide et le plaisir de pratiquer une activité collective. L'école de rugby Sud Périgord participe à l'organisation.

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2: Bonjour à tous. Gérard Jugnot est à l'affiche du film Pino Simple Flic, prévu ce soir sur Gulli.
3: Qu'est-ce qu'on peut faire de lui ?
2: Gardien de la paix sympathique et maladroit, le brigadier Pino décide de prendre sous son aile Marie-Lou, une jeune toxicomane originaire du même village que lui. Mais la jeune femme est sous l'emprise d'un dangereux dealer. Le policier va alors prendre tous les risques dans cette affaire qui pourrait lui coûter sa carrière ou faire de lui un héros.
4: Faut pas croire, on n'est pas différent des autres, on fait notre boulot, c'est tout.
2: Le film Pino Simple Flic, c'est ce soir sur Gulli. Sur C Star, c'est le magazine Au cœur de l'enquête. Sur W9, c'est l'émission Y'a que la vérité qui compte.
5: Michael Morbius, découvre celui que tu devrais être. Le méchant.
2: Et pour les amateurs de films fantastiques, rendez-vous ce soir sur TMC pour le film Morbius. Atteint d'une rare maladie sanguine et déterminé à sauver toutes les victimes de cette pathologie, le docteur Morbius tente un pari désespéré. Alors que son expérience semble être un succès, le remède déclenche un effet sinistre. Le bien vaincra-t-il du mal ou Morbius succombera-t-il à ses nouvelles pulsions ? Le film Morbius, c'est ce soir sur TMC. Sur RMC Live, c'est la série Cold Case. Sur France 2, c'est l'émission L'Heure de Vérité.
6: Cette fourgon en moins de 18 mois. Un butin qui s'élève à 2 millions d'euros.
2: Et retrouvez Gérard Depardieu et Daniel Auteuil dans le film 36 Quai des Orfèvres ce soir sur la chaîne L'Équipe. Depuis quelques mois à Paris, un gang de braqueurs opère en toute impunité avec une rare violence. Le directeur de l'APJ a été parfaitement clair avec ses deux lieutenants les plus directs. Celui qui fera tomber ce gang le remplacera à son poste de grand patron du 36 Quai des Orfèvres. La lutte est alors ouverte entre ces deux grands flics, autrefois amis, aujourd'hui, tout sépare. Le film 36 Quai des Orfèvres, c'est ce soir sur la chaîne L'Équipe. Et voilà pour le meilleur de votre soirée canap. Installez-vous confortablement et faites votre choix.

0: Deux ambiances vendredi à Imé. De 14h30 à 16h30, la maison Alan Cunningham accueille une nouvelle rencontre, Peau aimez-vous. Albert Cross proposera cette fois une promenade poétique dans Istanbul, Venise, Paris, Amsterdam, Londres, Hambourg ou Bruges, sous le thème des cités dans la brume automnale. Participation 5€ sur réservation. Et puis le soir, 20h30 à l'Éden, changement d'univers avec la projection du documentaire Le Chant des Forêts, consacré au monde forestier. Poésie et cinéma sont au rendez-vous donc demain à Imé.
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0: Bonjour à tous. À la une de l'actualité, le ministre de l'Éducation nationale dénonce le saccage criminel du lycée des Iris à Lormont, près de Bordeaux. L'établissement a été victime d'un incendie volontaire la semaine dernière en marge du mouvement lycéen. En déplacement sur place ce matin, Édouard Geffray doit rencontrer les organisations lycéennes à 17h30 à Paris. Les représentants des élèves réclament des mesures concrètes sur Parcoursup, les bâtiments scolaires et les emplois du temps. Un deuxième mineur placé en garde à vue après l'enquête sur les tirs dans un collège d'Aubagne dans les Bouches-du-Rhône. L'adolescent de 13 ans a été interpellé hier dans le nord de la France. Il est entendu dans l'enquête sur les tirs qui ont blessé un principal et une enseignante en début de semaine. Le principal suspect de 14 ans a été mis en examen et placé en détention provisoire. La réforme des retraites de 2023 a permis d'augmenter la pension de près d'1 300 000 retraités, mais la hausse est restée limitée, 52 euros bruts par mois en moyenne, Jacques Terrance.
1: Les femmes sont les principales bénéficiaires de cette revalorisation. Elles représentent 67% des retraités concernés. Elles ont gagné en moyenne 58 euros bruts par mois contre 39 euros pour les hommes. Un écart qui s'explique notamment par des salaires plus faibles au cours de leur carrière. Cette étude de l'Adresse montre aussi que la réforme portée par Elisabeth Borne a entraîné une baisse de 7% du nombre de nouveaux retraités en 2024. Ils étaient 718 000 à partir à la retraite cette année-là. L'âge moyen de départ a également progressé et atteint 63 ans.
0: Merci Jacques pour ces précisions. L'inflation atteint son plus haut niveau depuis près de 3 ans en France. Les prix ont augmenté de 3,1% sur un an en septembre, selon les chiffres définitifs de l'INSEE publiés ce matin, une hausse principalement portée par l'énergie et le gazole. Les prix de l'alimentation et des transports sont également en hausse. La ménopause au cœur de ses premières assises aujourd'hui à Paris. Le gouvernement doit annoncer de nouvelles mesures pour améliorer la prise en charge des femmes, notamment l'accès à une consultation dédiée. Chaque année, 500 000 femmes entrent progressivement en ménopause en France. Bouffées de chaleur, troubles du sommeil ou fatigue. L'objectif est aussi de briser le tabou autour de cette étape de la vie. On passe au sport avec du tennis. Arthur Géa éliminé en quart de finale à Shanghai. Le Français a abandonné dans le premier set contre l'Espagnol Alejandro Davidovich Fokina. Il perdait 4-1 dans ce premier set. Avec son bon parcours, Arthur Géa est 44e mondial, soit son meilleur classement en carrière à 21 ans. Et puis du football ce soir, la Ligue Europa, la deuxième journée. Lyon accueille Crystal Palace à 18h45. Rennes joue contre Ofi Crete et Marseille reçoit l'Olympiakos à 21h. Et puis en Ligue Europa Conférence, Monaco se déplace en Bulgarie sur le terrain du CSKA Sofia à 18h45. Belle journée à tous.
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3: Bonjour, bonjour à tous. C'est le prix de la Vierge de Lorette et les 1200 mètres du parcours rectiligne à l'hippodrome de Chantilly qui sera le théâtre du Quintet Plus de ce jeudi 15 octobre 2026. Il réunira 16 concurrents âgés de 3 ans et au-dessus, départ prévu 13h55. En tête de notre sélection, le 2 laisse le passé, de nouveau confié à Pierre-Charles Boudot qui va tenter de doubler la mise dans les quintets. Il peut l'emporter. Suivi du 10, Royal Wood, qui vient de prouver son retour en forme, il doit confirmer. Le 16, Simply Lovely, de retour sur un parcours qui devrait servir ses intérêts. Le 11, Schumann, idéalement placé sur l'échelle des valeurs. Et enfin, le 9, Away Team Christmas, sur la montante actuellement, il complétera notre sélection. Une sélection que vous pouvez retrouver sur ma chaîne YouTube, Tom Kazak, les pronostics hippiques avec mes dernières minutes. Donc notre choix aujourd'hui, premier le 2, laisse le passer. Sur le 10, Royal Wood. Troisième, le 7, Simply Lovely. Quatrième, le 11, Schumann. Cinquième, le 9, Awaiting Christmas. Le second choix, le 7. Le 4. Hélas ! Et à vous la fortune !

Le festival Urbens démarre demain à Marmande avec une soirée consacrée aux jeunes rappeurs. À partir de 18h, le Café du Commerce chez les filles accueille le tremplin rap proposé par la Rock School, le Rap School de Marmande. Plusieurs jeunes artistes viendront défendre leurs textes et leur univers devant le public dans une soirée annoncée comme un temps de découverte et de challenge. Le rendez-vous sera animé par Maras du collectif La Mer La Mieux. Le tremplin constitue le coup d'envoi de cette nouvelle édition du festival Urbens à Marmande.

0: Humour et repas demain soir à la Linde. Le café associatif L'Imaginaire accueille à partir de 19h le spectacle Trop Mademoiselle. Lisa y raconte avec humour et poésie les tribulations d'une trentenaire, ses complexes, fragilités, petites galères, dans un spectacle qui se veut finalement beaucoup plus universel. La soirée se prolongera à 20h30 autour de la table avec une carbonade flamande accompagnée de frites fraîches. Les places sont limitées, la réservation est nécessaire.
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1: Les saisons itinérantes au pays de Serres en Quercy. Voilà ce que nous propose l'association Ars Peregrina à compter de ce samedi. C'est tout nouveau et c'est porté donc par cette association dont le directeur artistique Gilles Couliard est en ligne avec nous. Bonjour Gilles.
2: Bonjour, bonjour.
1: Alors vous organisez avec cet asso Ars Peregrina cette série de concerts. On parle de saisons itinérantes, c'est pour une bonne raison, parce qu'il y a toute une série de concerts qui sont proposés sur notre territoire, alors particulièrement dans le Tarn-et-Garonne. Hein. Ça va commencer ce samedi à Valais. Ça continuera à Roquecor ensuite, Montaigu de Quercy, Brassac et Saint-Nazaire de Valentin. Voilà ce qui est prévu. Et l'idée, c'est de proposer des concerts autour de Mozart. Hein.
2: Alors, l'idée, c'est de proposer des concerts très variés. J'étais parti sur l'idée de faire un festival, mais au fait, je préfère, plutôt que de condenser des concerts pendant une semaine, proposer tous les 2-3 mois dans le pays, dans la communauté de communes du pays de Serres-en-Quercy, des concerts. On a des concerts très variés. Par exemple, samedi, c'est une création, une œuvre qui a été composée tout exprès pour le concert, avec l'orchestre de Toulouse, de chambre de Toulouse, qui viendra justement jouer cette œuvre. Et puis, il y aura dans 2 ou 3 mois Nelson Montfort qui viendra dialoguer avec moi au violon. Donc, lui, il sera au texte, puisque l'idée, c'est de parcourir la musique et les mots de Mozart, donc ce sera un côté beaucoup plus intime. Il y aura aussi donc une sorte de comédie musicale avec 4 sopranos qui, dans un spectacle très humoristique et assez virtuose. Donc en fait, l'idée c'est de proposer des choses très différentes. Et donc en fait, voilà, vous avez cité certains villages. L'idée c'est de s'adresser aux 22 communes du pays de Serres-en-Quercy.
1: Alors ce samedi à Valais à 20h, c'est le Requiem Celestis que vous qualifiez de création mondiale, hein, concert d'ouverture en partenariat avec l'orchestre de chambre de Toulouse. Orchestre de chambre de Toulouse que vous avez d'ailleurs dirigé, hein, pendant 20 ans quand même. Et donc il s'agit de revisiter, de réinterpréter un petit peu le Requiem de Mozart ou pas? Parce que je vois qu'il est beaucoup question de Mozart, qu'on va du Requiem au Stabat Mater avec des créations contemporaines dans des lieux intimes chargés d'histoire.
2: Oui, alors là, au fait, c'est quand on parle de création mondiale, bon, ça peut sonner un peu prétentieux, mais c'est malheureusement le titre qu'on donne habituellement quand on joue une œuvre pour la première fois. Ouais. Sur Requiem, c'est moi qui l'ai écrit parce que j'ai beaucoup composé durant mes 40 ans de carrière, des opéras, des pièces de musique de chambre, des pièces pour orchestre, des concertos. Donc j'ai eu l'occasion d'entendre et de composer ma propre musique. Et là, en l'occurrence, j'avais envie d'écrire moi-même un Requiem qui soit pas du tout un Requiem, on va dire, qui véhicule l'idée de la mort, mais qui véhicule l'idée qu'il y a peut-être quelque chose qui nous attend d'autre après notre passage sur Terre. Donc quelque chose qui se veut plein d'espoir, on va dire, un Requiem, on va dire, lumineux. Et il y a effectivement des petites citations de Mozart, parce que le Requiem de Mozart reste une des pièces les plus connues du répertoire, et j'avais envie de faire des petits clins d'œil mozartiens, mais sinon, voilà, ce sera ma musique, d'où l'intitulé de création mondiale.
1: Le premier rendez-vous, il est donc ce samedi, ça se passe à Valais, c'est à 20h qu'aura lieu ce concert. L'entrée, elle est à combien, Gilles?
2: Alors, il y a des entrées qui sont très variées. Donc, le prix moyen est de 18 euros pour les adultes. Ensuite, on descend, je crois, à 15 euros. Puis, il y a gratuité en dessous de 12 ans. Je crois que c'est dans ces eaux-là. Donc, on veut vraiment apporter, on va dire, des moments d'excellence. Parce que j'ai la chance d'avoir eu, durant ces 40 ans, beaucoup de contacts avec des artistes merveilleux. Et puis, des contacts qui sont devenus vraiment des contacts avec très affectifs, avec beaucoup d'amitié. Et ces gens-là acceptent de venir pour des cachets très raisonnables, ce qui me donne justement l'opportunité de programmer des choses de qualité à des prix très raisonnables. On va dire, on veut vraiment démocratiser la culture et la partager auprès d'un maximum de gens.
1: Allez, rendez-vous samedi 17 octobre, 20h, salle des fêtes de Valais pour cette création mondiale, le Requiem Celestis par Gilles Colliard, Vincent Pérez, l'orchestre de chambre de Toulouse. Merci beaucoup Gilles, à samedi à Valais.
2: Mais merci, bonne merci journée. Beaucoup pour votre temps, merci.
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1: Et dans cette matinale sur Radio 4, on reçoit à présent un auteur que l'on connaît déjà sur notre antenne.
2: Un petit peu, oui, quand même. Je suis déjà venu présenter quelques ouvrages.
1: Et, Patrick Marquet. Bonjour Patrick, et merci d'être
2: oui,
1: avec
2: bonjour,
1: nous.
2: Pierre.
1: Patrick Marquet de Questionnes.
2: De Questionnes.
1: Qui a fait le déplacement et le trajet pour nous parler de ses bouquins. Alors il y en a deux, mais particulièrement un. L'actualité, c'est ce livre qui s'appelle Minuscules et autres paracépilédies, écrit sous le nom d'emprunt, un nom d'auteur de Anna Leps, qui est un jeu de mots. Ça, c'est la dernière actualité. Alors, ça parle de quoi? Parce que quand on lit le quatrième de couverture, c'est un peu abrupt quand même. Hein.
2: Oui, mais c'est normal. C'est une fantaisie littéraire. Et puis c'est un clin d'œil à une littérature beaucoup plus consensuelle. Et voilà, c'est de l'humour en réalité. Donc, ouais, la quatrième de couverture n'a strictement rien à voir, à part une grande prétention de l'auteur, l'Anna Leps, mais ça n'a rien à voir avec le contenu de l'ouvrage. C'est le principe de l'ouvrage.
1: Et donc, le bouquin parle de quoi?
2: Alors, le bouquin, c'est comme une boîte de chocolat. Vous savez, on pique des chocolats au hasard, on ne sait jamais ce qu'il y a à l'intérieur. Parfois la pâte d'amande, parfois du caramel, des choses, etc. Et c'est un peu la même chose. Donc on va trouver des poèmes, quelques petits poèmes, mais au bout d'un moment ça finit par fatiguer, donc les poèmes. Donc après on va trouver des nouvelles philosophiques, et puis j'ai terminé par deux petites nouvelles pour ceux qui sont assez beaucoup plus humoristiques, un peu à la Desproges en fait.
1: Donc on n'est pas sur du roman, hein.
2: On n'est pas sur du roman, on a deux grandes nouvelles, c'est pas du roman, on a des nouvelles qui sont des nouvelles philosophiques sur sur tout un tas de sujets, des nouvelles un peu drôles, un peu scabreuses aussi, et puis deux grandes nouvelles qui sont La vieille qui n'en finissait pas de mourir, ça c'est et suivi immédiatement par Éternel amour, qui a un rapport, un lien entre La vieille et et la fin de l'ouvrage.
1: Quelle est votre inspiration de manière générale? Vous écrivez comme ça au fil de l'eau? Il y a quelque chose
2: je ne devrais pas le dire, mais c'est plutôt au fil de ma belle-mère, de mon ex-belle-mère, qui m'a inspiré sur un certain nombre de choses. Mais c'est un roman, enfin c'est un conte, bien entendu. Mais
1: je sens que c'est une remarque agréable, ça.
2: Oui, qu'elle me pardonne. Voilà.
1: Ça, c'est un bouquin qui est sorti récemment. Hein.
2: Très récemment, c'est au fil de la trame. C'est une petite société d'édition qui a bien voulu m'accueillir.
1: À Beaumont du Périgord.
2: Qui est à Beaumont, exactement.
1: Okay. Et voilà. Alors, le titre, c'est donc. L'auteur, c'est Anna Leps, donc c'est un jeu de mots.
2: Voilà,
1: puisque Anna Leps, c'est une histoire qui raconte le passé.
2: Anna Leps, c'est une pirouette littéraire qui fait qu'on explique le présent lorsqu'on crée une rupture dans le récit pour revenir au passé. Donc d'accord. On va justifier du présent que l'on décrit en revenant dans le passé.
1: Ça, c'est un flashback et
2: un analepse. Quand c'est un prolepse, c'est le contraire.
1: Et alors, ça s'appelle Minuscules et autres paracépilédies. Et paracépilédies, ça veut rien dire?
2: Non, ça veut rien dire du tout. D'ailleurs, je vais vous lire la définition de paracépilédies, puisque ça ne veut rien dire du tout. Ça évoque le comportement ou les rituels d'évitement. C'est une manie obsessionnelle, une bizarrerie comportementale ou un rituel quotidien d'apparence farfelue, mais totalement inoffensif pour le sujet qui le pratique. Je vais vous donner des exemples. Comptez scrupuleusement le nombre de marches en montant un escalier, mais uniquement les marches impaires relèvent d'une paracépilédie. Un exemple, sa paracépilédie la plus tenace consistait à saluer poliment chaque réverbère éteint sur son chemin. On l'a tous fait.
1: D'accord.
2: On est tous paracépilédiques.
1: Donc vous avez
2: pas
1: inventé un mot, sa définition, et vous l'avez mis dans votre titre.
2: Oui, j'ai la prétention de Molière, en fait.
1: Ouais, c'est ça.
2: Monsieur Jourdain.
1: Et il y a un autre bouquin, ça s'appelle Dernier Jardin. Alors, il est sorti il y a quelques années, sous le nom d'auteur de Jean Gabriel, mais c'est toujours vous.
2: Oui, voilà.
1: Il va falloir assumer ce que vous commettez quand même à un moment donné.
2: Oui, mais le prochain sera celui-là.
1: Alors, celui-là, donc Dernier Jardin, mais alors il y a une suite. Et si vous avez amené ce bouquin, c'est parce que celui-là, il y a une suite qui est en préparation, en cours d'écriture.
2: Qui sera d'ailleurs un analepse, puisque je vais justifier l'écriture de ce premier ouvrage.
1: C'est un préquel, comme on dit. Le deuxième volume sera en fait ce qui s'est passé avant.
2: Exactement, et c'est en fait un road movie qui fait partir quelqu'un de Limoges en 45, quelqu'un qui a choisi le mauvais côté, enfin ce qui est de voilà, et qui va quitter donc Limoges pour rejoindre Sigmaringen. Ça va lui donner l'occasion de rencontrer le docteur Destouches. Louis Ferdinand Céline. Elle va essayer ensuite de traverser le lac de Constance, rejoindre Milan, et ce road movie continue jusqu'en Sicile, et le retour 11 ans plus tard, qui est le début de cet ouvrage pour lequel je me suis commis il y a quelques temps. Voilà, ça donnera l'explication de ce livre déjà écrit.
1: Et celui-là est en préparation, il devrait sortir quand ?
2: Oh, assez rapidement, je pense qu'en décembre il sortira. Ouais.
1: Ah oui, vous écrivez beaucoup. Bon, je rappelle que l'actualité c'est surtout Analeps, donc voilà, avec ce minuscule et autre Paracépilédie qui est d'ores et déjà sorti aux éditions Fil de la Trame. Il est à 15€ à trouver à Beaumont du Périgord et un petit peu partout, ça rayonne quand même dans le secteur.
2: Oui, bien sûr.
1: Et sur Amazon.
2: Et ce sera sur Amazon. Dernier Jardin, il est sur Amazon. Il n'y a pas de souci.
1: Merci beaucoup Patrick Marquet d'être venu nous voir. Vous tenez au courant de votre
2: actualité littéraire.
1: Merci
2: beaucoup de m'avoir reçu.
1: À bientôt.
2: À bientôt.
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À Saint-Nexant, la chartreuse du Bignac participe demain à l'opération nationale Vignoble en Seine. De 19h à 23h, l'établissement propose un apéritif dînatoire accompagné d'une sélection de vins présentés par trois domaines labellisés Vignoble et Découverte. Il y a les châteaux de Tirregan, Bellingard et Montplaisir. La soirée sera également musicale avec le blues acoustique de Patrick Sibili. Le rendez-vous se veut à la fois gastronomique, viticole et convivial. La participation est annoncée à 50€ et attention, la réservation est obligatoire pour Vignoble en Seine à Saint-Nexant demain soir.

c'est demain soir au Roxane de Bergerac. Daran sera sur scène à partir de 20h, accompagné pour cette soirée de Jekyll Wood. Auteur, compositeur et interprète, Daran s'est notamment fait connaître dans les années 90 avec Dormir dehors. Écoutez, ça faisait ça.

Daran, Dormir dehors, qui poursuit depuis un parcours marqué par un rock très personnel et une place importante accordée au texte. Jekyll Wood assurera l'autre partie de l'affiche. Le concert débute à 20h. C'est au Roxane de Bergerac et le tarif est de 20 euros demain.

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1: Retour sur ce mouvement de grève hier au centre hospitalier psychiatrique de la Candélie à Pont-de-Lucas près d'Agen. À l'appel de Force ouvrière, des soignants ont dénoncé la réorganisation envisagée par la direction et une insécurité grandissante dans les services. Le syndicat affirme que le projet ferait passer de 6 à 4 le nombre d'infirmiers dans certaines unités avec leur remplacement par des aides-soignants et à effectif global inchangé. Force ouvrière redoute une dégradation des soins et des conditions de travail. Plusieurs agents témoignent d'agressions de la part de patients, de difficultés à assurer les remplacements et d'une peur croissante de venir travailler. L'un d'eux évoque un collègue récemment grièvement blessé lors d'une agression. Le syndicat réclame davantage de sécurité et de dialogue. Une rencontre avec la direction se tient aujourd'hui. Direction Agen à présent et retour sur cette opération menée hier soir au quartier du Pin à Agen où les pouvoirs publics veulent renforcer la sécurité. Le préfet Bruno André, le maire Laurent Bruno et le procureur Olivier Naboulé ont participé à une opération de police avec notamment la présentation d'un tout nouveau dispositif baptisé le GLTD comme groupement local de traitement de la délinquance. Un groupement ciblé sur le quartier du Pin, un quartier marqué par les violences, les trafics, les difficultés rencontrées quotidiennement par les commerçants. Parmi eux, David Lynch, il est le gérant du Spar. Sa supérette avait été fermée administrativement 15 jours au mois de juin après une vente d'alcool à un client jugé ivre, une sanction qu'il avait d'ailleurs vivement contestée. Et hier soir, il a pu échanger directement avec les autorités et même s'il attend de juger sur pièce, il était content d'avoir vu des autorités hier soir.
2: C'est plaisant de voir qu'on n'est pas oublié finalement parce que l'ancienne municipalité, on a eu des difficultés à se faire entendre. Enfin, bon, il y avait beaucoup de paroles, mais très peu d'actes et de visibilité finalement, puisqu'on n'était jamais en contact des personnes au-dessus. Donc c'est toujours plaisant de voir qu'il y a enfin quelqu'un peut-être qui va prendre des décisions ou alors faire des choses pour le quartier du Pin. On voit avec la roue aujourd'hui qui est là, c'est quand même des choses qu'on n'avait pas l'habitude de voir. Donc bon, il y a eu du bon, du mauvais, je pense, partout. Aujourd'hui, on va oublier ce qui nous est arrivé, parce que c'est arrivé et ça nous a fait du mal. Mais bon, aujourd'hui on va regarder devant nous, on espère quand même que le quartier va repartir avec des nouvelles idées et puis une tendance un peu plus positive quoi.
3: De quoi vous avez besoin là dans les semaines à venir pour que ce quartier revive normalement?
2: Ben, on a bien vu que quand il y avait une présence policière régulière, ça chassait les personnes à problème, si je peux dire ça comme ça. On a bien vu après la sanction concernant le magasin qu'il y a eu une présence policière d'une semaine, on n'a jamais été aussi tranquille. Je pense que l'uniforme fait le boulot, encore faudrait-il qu'il soit dans le parc au moment venu quoi. Finalement.
3: Monsieur le préfet vous a dit qu'il n'y avait pas que la présence policière qui pouvait servir, il y avait également les travailleurs sociaux. Est-ce que ça, vous y croyez?
2: J'aurais toujours du mal à le dire à monsieur le préfet. J'ai du mal à me dire que quelqu'un qui est dans cette décadence peut envisager une aide, parce que je pense que certains ils arrivent à se satisfaire de là où ils sont. Enfin, je pense qu'on est plusieurs à penser ça. Si on peut essayer de le voir comme ça, tant mieux si ça fonctionne, mais nous on est au contact de ces personnes-là et je pense que ça sera très compliqué pour beaucoup d'entre eux quoi.
3: Vous disiez qu'à la caisse, dans le magasin, vous ne pouvez pas mettre de personnel féminin?
2: Non.
3: Ça c'est vraiment une problématique, vous êtes coincé?
2: Oui, parce que moi je fais partie des gens qui managent toujours avec un équilibre dans les équipes. Théoriquement, il faut toujours une femme ou toujours un homme dans un groupe de femmes ou d'hommes pour l'équilibre, et c'est pas le cas ici. Donc avant il y avait Emma qui était là avec moi, puisqu'on tenait ce magasin tous les deux. Bon, après on a développé, donc elle est partie sur une autre structure. Effectivement aujourd'hui une femme à la caisse, pas possible, et même si j'en avais envie et qu'il y avait une femme courageuse, je la mettrais pas dans ce circuit-là.
1: David Lynch, le gérant du Spar dans le quartier du Pin, c'est à Agen. Au chapitre justice, à présent, un Marmandé de 28 ans, déjà condamné en juin pour proxénétisme aggravé, sera jugé demain pour tentative d'extorsion avec violence. Les faits remontent au début de l'année avec trois autres personnes, dont deux mineurs. Il est soupçonné d'avoir tenté de faire monter un homme dans une voiture et de l'avoir frappé suspect sur fond, là aussi, de trafic de stupéfiants. La victime a subi un jour d'incapacité de travail. Les mineurs seront jugés séparément. Quant à un quatrième suspect, il a été mis hors de cause. Et puis, hier, au tribunal d'Agen, un homme de 34 ans a été condamné pour une agression sexuelle commise en 2020 sur son neveu, alors âgé de 6 ans. Fait inhabituel, ce marmandais s'était lui-même présenté à la gendarmerie en 2021 pour dénoncer ses propres actes. Également poursuivi pour des agressions sexuelles sur deux proches lorsqu'il était mineur, il a écopé de 4 ans de suivi socio-judiciaire avec injonction de soins. Il est par ailleurs inscrit au fichier des auteurs d'infractions sexuelles ou violentes. 4 députés ont été sanctionnés hier par le bureau de l'Assemblée nationale après un incident survenu le 7 juillet dernier. Ce jour-là, la députée RN du Marmandais, Hélène Laporte, qui présidait la séance, avait confondu deux parlementaires, l'écologiste Sabrina Sebaï et l'insoumise Farida Amrani. Malgré ses excuses, plusieurs élus l'avaient accusée de racisme, provoquant un vif tumulte dans l'hémicycle. 3 députés de la France insoumise, Mathias Tavel, Alma Dufour et Farida Amrani, écopent chacun d'un rappel à l'ordre. L'écologiste Benjamin Lucas-Lundy est quant à lui sanctionné plus lourdement. Il va perdre pendant un mois un quart de son indemnité parlementaire. Alma Dufour dénonce une décision politique, tandis qu'Hélène Laporte avait qualifié les attaques contre elle d'indignes. Une sanction donc qui intervient 3 mois après les faits. On referme cette édition dans un registre plus léger à Sarlat, où la programmation du 35e Festival du Film vient d'être dévoilée. Du 3 au 7 novembre, 7 films seront en compétition, dont Le Joueur avec Pio Marmaille. Le festival accueillera près de 500 lycéens et leurs enseignants venus de 25 établissements, dont 2 du Canada et des États-Unis. Les jeunes participeront aussi à la réalisation de courts-métrages. On y reviendra. Excellente journée à tous.
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1: Magnifique journée en perspective hein, sur l'ensemble du département. Des températures comprises entre 25 et 27 degrés à l'ombre cet après-midi et des ressentis qui tutoieront les 30. Douceur exceptionnelle donc pour la saison. Demain, on aura 12 degrés au lever du jour et on plafonnera 20-21 dans l'après-midi car les nuages feront leur retour. Très clairement, ce jeudi sera la seule vraie très belle journée de la semaine. Les nuages et la pluie pourraient faire leur retour. Petite pluie hein, la nuit de vendredi à samedi. Des nuages qui resteraient sur nous dans la journée de samedi où on aurait une alternance de passages nuageux d'éclaircies et de rares averses sur l'ensemble du département et un mercure qui chutera très nettement puisqu'on n'aura pas plus de 15 dans l'après-midi de samedi. Ce devrait être exactement la même chose dimanche si ce n'est que le temps devrait être au beau fixe et que l'on n'aurait pas de pluie.
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1: À Villeréal et Cassionès, décès de Madame Marie-Josée Faure, née Grenier, survenue à l'âge de 88 ans. Les obsèques religieuses seront célébrées aujourd'hui en l'église de Villeréal à 15h, suivie de l'inhumation au cimetière de Villeréal. À Mont-Saint-Pont-Libos, décès de Madame Christiane Leblon, survenue à l'âge de 99 ans. Ses obsèques religieuses seront célébrées samedi 17 octobre en l'église Saint-Géraud de Mont-Saint-Pont à 10h. L'inhumation aura lieu au cimetière de Mont-Saint-Pont. La réunion du deuil aura lieu à l'église où un registre sera déposé pour signature. Cet avis est communiqué par les pompes funèbres Duroux Ribeiro de Fumel. À Forille, décès de Madame André de Paris, née Tissot, survenue à l'âge de 95 ans. Les obsèques religieuses seront célébrées samedi 17 octobre en l'église de Forille à 10h, suivie de la crémation au crématorium de Bergerac à 11h45. Un dernier hommage peut lui être rendu à la chambre funéraire de Villeréal. Cet avis est communiqué par les pompes funèbres Bulit. À Fumel, décès de Madame Madeleine Collignon, née Blanchard, survenue à l'âge de 96 ans. Ses obsèques religieuses seront célébrées samedi 17 octobre en l'église de Fumel à 10h30. L'inhumation aura lieu au cimetière nouveau de Fumel à 11h15. Un dernier hommage peut lui être rendu à la chambre funéraire de Monteiral à compter de ce vendredi 9h. Cet avis est communiqué par les pompes funèbres Moreno de Saint-Sylvestre. À Gavaudin et à Monteiral, Robert, son père, Serge, son mari, ainsi que toute la famille, profondément touchés par les marques de sympathie qui leur ont été témoignées lors du décès de Madame Cathy Capmas, née Brié, remercie toutes les personnes qui se sont associées à leur deuil.

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15: 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Tout de suite, les infos.
16: Bonjour à tous, à la une ce midi. Une troisième réunion prévue en fin de journée entre le ministre de l'Éducation et les organisations lycéennes. Quelques jours après les tirs dans un collège à Aubagne, un deuxième mineur a été interpellé, un principal et une enseignante ont été blessés. Du football, Lyon, Marseille, Rennes et Monaco sont engagés en Coupe d'Europe ce soir. Avancez un coup d'œil sur votre météo. Avec une journée ensoleillée sur les trois quarts du pays, le long de la côte ouest, sur le massif central et le pourtour méditerranéen, des nuages plus prononcés sur la Normandie, le Grand Est et la Bourgogne. Les températures au meilleur de l'après-midi, 16 à Quimper, 20 à Paris, 22 à Montpellier, 23 degrés à Toulon, 24 à Lyon, 25 à Biarritz et jusqu'à 28 degrés à Bordeaux pour la maximale. Un saccage criminel, les mots ce matin du ministre de l'Éducation. Édouard Geffray a déploré les dégradations subies par le lycée Les Iris à Lormont, près de Bordeaux. L'établissement a été victime d'un incendie volontaire la semaine dernière en marge du mouvement lycéen. Édouard Geffray doit rencontrer les organisations lycéennes à 17h30 à Paris. Les représentants des élèves réclament des mesures concrètes sur Parcoursup, les bâtiments scolaires et les emplois du temps. Et la mobilisation lycéenne se poursuit aujourd'hui. Elle a gagné ce matin la prestigieuse école de commerce HEC Paris. Inédit, tout comme l'École nationale supérieure des arts et techniques du théâtre à Lyon. Un deuxième mineur placé en garde à vue dans l'enquête sur les tirs dans un collège d'Aubagne dans les Bouches-du-Rhône. L'adolescent de 13 ans a été interpellé hier dans le nord de la France. Il est entendu dans l'enquête sur les tirs qui ont blessé un principal et une enseignante en début de semaine. Le principal suspect de 14 ans a été mis en examen et placé en détention provisoire. La taxe soda pourrait bientôt concerner bien plus que les boissons. Les députés ont approuvé en commission son extension à de nombreux produits sucrés dans dans le cadre du budget de la Sécurité sociale pour 2027, Mylène Debac.
13: Oui, et dans le viseur du gouvernement, les viennoiseries, les pâtisseries, les biscuits industriels, mais aussi les céréales du petit déjeuner, les confiseries et le chocolat. Les députés ont même voté un amendement pour élargir cette taxe à tous les produits ultra transformés contenant du sucre. L'idée, c'est d'inciter les industriels à modifier leurs recettes pour lutter contre les maladies liées à l'alimentation. Mais le projet divise le Rassemblement national et les Républicains redoutent une hausse des prix pour les consommateurs sans véritable bénéfice pour la santé. Les députés ont toutefois décidé d'en exclure les artisans et les petites entreprises alimentaires.
16: Merci Mylène, rien n'est encore définitif. Le texte doit maintenant être examiné dans l'hémicycle où les débats vont repartir de la version initiale du gouvernement. L'inflation atteint son plus haut niveau depuis près de 3 ans en France. Les prix ont augmenté de 3,1% sur un an en septembre. Selon les chiffres définitifs de l'INSEE publiés ce matin, une hausse principalement portée par l'énergie et le gazole. Les prix de l'alimentation et des transports sont également en hausse. La campagne de vaccination contre la grippe et le Covid-19 a débuté hier en France. Elle va se poursuivre jusqu'au 31 janvier. Les autorités sanitaires ciblent en priorité les plus de 65 ans, les femmes enceintes et les personnes atteintes de maladies chroniques. C'est important pour Olivier Reille, directeur de la santé publique en région PACA.
17: Encore l'année dernière, et c'est vrai depuis quelques années qu'on mesure ça, la très très grande majorité des personnes qui ont été admises en hospitalisation, en passage en réanimation, hein, qui sont des traitements, des prises en charge extrêmement lourdes ou qui en sont décédées, c'était des personnes qui auraient dû être vaccinées et qui ne l'étaient pas. On a souvent tendance à dire que la grippe est une maladie bénigne. Ça touche principalement donc ces personnes qui sont les plus fragiles et donc c'est pour ça qu'on rappelle à la vaccination, notamment ces personnes, parce que cette vaccination peut protéger de ces formes graves.
16: Des propos recueillis par Mylène Debac, les deux vaccins peuvent être administrés lors d'un même rendez-vous. Pour rappel, près de 12 000 personnes sont mortes l'an dernier durant la période hivernale. À l'étranger, la Russie affirme qu'une attaque ukrainienne de drones et de missiles a visé ce matin une raffinerie de pétrole au sud-est de Moscou, ce qui a provoqué un incendie. Le président ukrainien Volodymyr Zelensky annonce la reprise des frappes contre les installations énergétiques russes après plusieurs attaques de Moscou sur les infrastructures ukrainiennes. Hier, des frappes russes ont fait 15 morts en Ukraine, selon les autorités locales. On passe au sport avec du tennis. Arthur Géa éliminé ce matin en quart de finale à Shanghai. Le Français a abandonné dans le premier set contre l'Espagnol Alejandro Davidovich Fokina. Il perdait 4-1 dans ce premier set. Avec son bon parcours, Arthur Géa est 44e mondial, soit son meilleur classement en carrière à 21 ans. On passe au football avec la suite de la Coupe d'Europe ce soir. La Ligue Europa, c'est la deuxième journée. Lyon accueille Crystal Palace à 18h45. Rennes joue contre Ofi Crete et Marseille reçoit l'Olympiakos. Deux matchs à partir de 21h. Et puis en Ligue Europa conférence, c'est la première journée. Monaco se déplace en Bulgarie sur le terrain du CSKA Sofia. Match à partir de 18h45. C'est la fin de votre journal. Passez un très bel après-midi.

un peu de jazz manouche sur Radio 4 avec Django et compagnie. On va écouter aujourd'hui le guitariste français Clément Reboul. Clément se signale par une activité très forte sur Internet où il publie de nombreuses vidéos d'apprentissage du jazz manouche qui sont très très bien faites et que je vous recommande. Clément Reboul ici interprète un vieux standard du jazz, I Found a New Baby.

0: Bonjour à tous. À la une de l'actualité, le ministre de l'Éducation nationale dénonce le saccage criminel du lycée des Iris à Lormont, près de Bordeaux. L'établissement a été victime d'un incendie volontaire la semaine dernière en marge du mouvement lycéen. En déplacement sur place ce matin, Édouard Geffray doit rencontrer les organisations lycéennes à 17h30 à Paris. Les représentants des élèves réclament des mesures concrètes sur Parcoursup, les bâtiments scolaires et les emplois du temps. Un deuxième mineur placé en garde à vue après l'enquête sur les tirs dans un collège d'Aubagne dans les Bouches-du-Rhône. L'adolescent de 13 ans a été interpellé hier dans le nord de la France. Il est entendu dans l'enquête sur les tirs qui ont blessé un principal et une enseignante en début de semaine. Le principal suspect de 14 ans a été mis en examen et placé en détention provisoire. La réforme des retraites de 2023 a permis d'augmenter la pension de près d'1 300 000 retraités, mais la hausse est restée limitée, 52 euros bruts par mois en moyenne, Jacques Terrance.
1: Les femmes sont les principales bénéficiaires de cette revalorisation. Elles représentent 67% des retraités concernés. Elles ont gagné en moyenne 58 euros bruts par mois contre 39 euros pour les hommes. Un écart qui s'explique notamment par des salaires plus faibles au cours de leur carrière. Cette étude de l'Adresse montre aussi que la réforme portée par Elisabeth Borne a entraîné une baisse de 7% du nombre de nouveaux retraités en 2024. Ils étaient 718 000 à partir à la retraite cette année-là. L'âge moyen de départ a également progressé et atteint 63 ans.
0: Merci Jacques pour ces précisions. L'inflation atteint son plus haut niveau depuis près de 3 ans en France. Les prix ont augmenté de 3,1% sur un an en septembre, selon les chiffres définitifs de l'INSEE, publiés ce matin, une hausse principalement portée par l'énergie et le gazole. Les prix de l'alimentation et des transports sont également en hausse. La ménopause au cœur de ses premières assises aujourd'hui à Paris. Le gouvernement doit annoncer de nouvelles mesures pour améliorer la prise en charge des femmes, notamment l'accès à une consultation dédiée. Chaque année, 500 000 femmes entrent progressivement en ménopause en France. Bouffées de chaleur, troubles du sommeil ou fatigue. L'objectif est aussi de briser le tabou autour de cette étape de la vie. On passe au sport avec du tennis. Arthur Géa éliminé en quart de finale à Shanghai. Le Français a abandonné dans le premier set contre l'Espagnol Alejandro Davidovich Fokina. Il perdait 4-1 dans ce premier set. Avec son bon parcours, Arthur Géa est 44e mondial, soit son meilleur classement en carrière à 21 ans. Et puis du football ce soir, la Ligue Europa, la deuxième journée. Lyon accueille Crystal Palace à 18h45. Rennes joue contre Ofi Crete et Marseille reçoit l'Olympiakos à 21h. Et puis en Ligue Europa Conférence, Monaco se déplace en Bulgarie sur le terrain du CSKA Sofia à 18h45. Belle journée à tous.

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Bonjour à toutes et à tous et bienvenue sur Radio 4. C'est le moment de retrouver vos petites annonces. Des objets à vendre, des recherches, des propositions de services. Comme chaque jour, voici les informations que vous nous avez confiées. Prenez de quoi noter, c'est parti. Et nous commençons avec plusieurs objets à vendre. Une machine à laver de marque Vedette, un fauteuil électrique, une gazinière équipée de 3 feux et d'une plaque et une yaourtière accompagnée de pots supplémentaires. Et pour terminer cette première série, un lot de 12 cages à lapins complètes est à vendre avec des plaques et des pieds supplémentaires. Dans un tout autre registre, un portefeuille contenant des papiers d'identité a été perdu à Villeneuve-sur-Lot dans le secteur de l'ancien hôpital. Place maintenant aux annonces agricoles avec tout d'abord de la paille en botte ronde stockée sous abri qui est à vendre. À vendre aussi un semoir no dégougis de 3 mètres équipé de 17 rangs à sabots au prix de 250 euros. Et une cellule à grains d'une capacité de 19 mètres cubes équipée d'une soufflerie à moteur triphasé et d'une vis sans fin de 6 mètres. Le prix demandé est de 450 euros. Et pour celles et ceux qui cherchent des terres agricoles, 17 hectares de terres irrigables sont à vendre dans le secteur de Sérignac-Péboudou avec ou sans bâtiment. Nous passons maintenant au véhicule. Une moto Sherco de 50 cm cubes de l'année 2021 est à vendre. Son prix est de 1500 euros. Dans la rubrique logement, à Sainte-Sabine, un terrain constructible de 3600 m² est proposé à la vente. Le prix est de 25 000 euros. Et pour terminer cette série de petites annonces, place aux services et aux propositions d'emploi. Une auditrice propose ses services pour de l'aide à domicile dans un rayon de 30 km autour de Fumel. Et puis dans le secteur de Villeneuve-sur-Lot, un auditeur propose ses services pour différents travaux de bricolage, aussi bien à l'intérieur qu'à l'extérieur, ainsi que pour des travaux de jardinage. Et voilà, les petites annonces, c'est terminé pour aujourd'hui. On espère avoir fait quelques heureux avec les bonnes affaires du jour. Pour passer une petite annonce ou demander un renseignement, vous pouvez appeler la radio le matin au 05 53 36 60 50. Merci de votre fidélité et de votre écoute. Très bonne journée à toutes et à tous et à très bientôt sur Radio 4.

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2: Et si notre bien-être se construisait aussi dans les musées, les bibliothèques, les salles de cinéma, les ateliers associatifs ou même un EHPAD, à l'occasion des semaines d'information sur la santé mentale 2026, le Grand Villenevoix fait le pari de la rencontre, de la création et de la culture pour prendre soin de chacun. Mais quand on dit santé mentale, de quoi parle-t-on exactement ? C'est la question que nous avons posée à Michèle Leic. Elle est la coordonnatrice du conseil local de santé mentale du Grand Villenevoix.
3: On confond très souvent santé mentale et psychiatrie. Pour être simple, la psychiatrie, en fait, ce sont les pathologies psychiatriques. C'est une fois que vous n'avez plus de levier et que le déséquilibre fait que vous tombez malade et que vous avez besoin de soins professionnels. La santé mentale, c'est bien sûr, elle englobe la psychiatrie, mais c'est pas du tout réduit à la psychiatrie. La santé mentale, c'est tout ce qui contribue à nous faire du bien, à être résilient, à trouver de l'équilibre là où c'est difficile, à trouver en nous des ressources. Et puis, c'est aussi toutes les ressources du territoire. C'est du lien social, c'est bien manger, c'est bouger, c'est avoir des amis, c'est sourire. Voilà, c'est tout ça, c'est l'équilibre qu'on trouve à travers la vie.
2: Cet équilibre et les nombreuses animations proposées le sont aussi et notamment grâce à un travail partenarial mené avec l'ARS, les établissements de santé, les professionnels du soin, le pôle de santé de Villenevoix, les associations mais aussi les collectivités. Michèle Leic.
3: La santé mentale, c'est éminemment une question de santé publique et une question d'élus et de politique publique. Aujourd'hui, moi je voudrais dire qu'on est dans le Grand Villenevoix, dans les trois meilleurs CLSM de France. Et moi je suis très fière de ça, des partenaires, des services de l'agglo, d'avoir contribué à décloisonner et à faire de la santé mentale un vrai enjeu de santé publique.
2: Le programme se prolonge cette semaine avec tout un tas d'ateliers, d'expos, de spectacles, d'animations dans de nombreux lieux villenevois, mais aussi au cinéma de Sainte-Livrade. Tout le programme est à retrouver sur la page des semaines d'information sur la santé mentale 2026 en Grand Villenevoix.
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0: début d'après-midi, il est 13h30.
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2: Retour sur ce mouvement de grève hier au centre hospitalier psychiatrique de la Candélie à Pont-du-Casse près d'Agen. À l'appel de Force ouvrière, des soignants ont dénoncé la réorganisation envisagée par la direction et une insécurité grandissante dans les services. Le syndicat affirme que le projet ferait passer de 6 à 4 le nombre d'infirmiers dans certaines unités avec leur remplacement par des aides-soignants et à effectif global inchangé. Force ouvrière redoute une dégradation des soins et des conditions de travail. Plusieurs agents témoignent d'agressions de la part de patients, de difficultés à assurer les remplacements et d'une peur croissante de venir travailler. L'un d'eux évoque un collègue récemment grièvement blessé lors d'une agression. Le syndicat réclame davantage de sécurité et de dialogue. Une rencontre avec la direction se tient aujourd'hui. Direction Agen à présent et retour sur cette opération menée hier soir au quartier du Pin à Agen où les pouvoirs publics veulent renforcer la sécurité. Le préfet Bruno André, le maire Laurent Bruno et le procureur Olivier Naboulé ont participé à une opération de police avec notamment la présentation d'un tout nouveau dispositif baptisé le GLTD comme groupement local de traitement de la délinquance. Un groupement ciblé sur le quartier du Pin, un quartier marqué par les violences, les trafics, les difficultés rencontrées quotidiennement par les commerçants. Parmi eux, David Lynch, il est le gérant du Spar. Sa supérette avait été fermée administrativement 15 jours au mois de juin après une vente d'alcool à un client jugé ivre, une sanction qu'il avait d'ailleurs vivement contestée. Et hier soir, il a pu échanger directement avec les autorités. Et même s'il attend de juger sur pièce, il était content d'avoir vu des autorités hier soir.
3: C'est plaisant de voir qu'on n'est pas oublié finalement, parce que l'ancienne municipalité, on a eu des difficultés à se faire entendre. Enfin, bon, il y avait beaucoup de paroles, mais très peu d'actes et de visibilité finalement, puisqu'on n'était jamais en contact des personnes au-dessus. Donc c'est toujours plaisant de voir qu'il y a enfin quelqu'un peut-être qui va prendre des décisions ou alors faire des choses pour le quartier du Pin. On voit avec la roue aujourd'hui qui est là, c'est quand même des choses qu'on n'avait pas l'habitude de voir. Donc bon, il y a eu du bon, du mauvais, je pense, partout. Aujourd'hui, on est quand même, on va oublier ce qui nous est arrivé, parce que ça nous, quand même, c'est arrivé et ça nous a fait du mal. Mais bon, aujourd'hui, on va regarder devant nous. On espère quand même que le quartier va repartir avec des nouvelles idées et puis une tendance un peu plus positive, quoi.
4: De quoi vous avez besoin là dans les semaines à venir pour que ce quartier revive normalement?
3: Ben, on a bien vu que quand il y avait une présence policière régulière, ça chassait les on va dire les personnes à problème, si je peux dire ça comme ça. On a bien vu après la sanction concernant le magasin qu'il y a eu une présence policière d'une semaine, on n'a jamais été aussi tranquille. Je pense que l'uniforme fait le boulot, encore faudrait-il qu'il soit dans le parc au moment venu. Quoi, finalement.
4: Monsieur le préfet vous a dit qu'il n'y avait pas que la présence policière qui pouvait servir, il y avait également les travailleurs sociaux. Est-ce que ça, vous y croyez?
3: J'aurais toujours du mal à le dire à monsieur le préfet. J'ai du mal à me dire que quelqu'un qui est dans cette décadence peut envisager une aide. Parce que je pense que certains arrivent à se satisfaire de là où ils sont. Enfin, je pense qu'on est plusieurs à penser ça. Si on peut essayer de le voir comme ça, tant mieux, si ça fonctionne. Mais nous, on est au contact de ces personnes-là et je pense que ça sera très compliqué pour beaucoup d'entre eux. Quoi.
4: Vous disiez qu'à la caisse, dans le magasin, vous ne pouvez pas mettre de personnel féminin.
3: Non.
4: Ça, c'est vraiment une problématique. Vous êtes coincé.
3: Oui, parce que moi, je fais partie des gens qui managent toujours avec un équilibre dans les équipes. Théoriquement, il faut toujours une femme ou toujours un homme dans un groupe de femmes ou d'hommes pour l'équilibre, hein. Et c'est pas le cas ici. Donc avant, il y avait Emma qui était là avec moi, puisqu'on tenait ce magasin tous les deux. Bon, après, on a développé, donc elle est partie sur une autre structure. Effectivement, aujourd'hui, une femme à la caisse, pas possible. Et même si j'en avais envie et qu'il y avait une femme courageuse, je la mettrais pas dans ce circuit là.
2: David Lynch, le gérant du Spar dans le quartier du Pin, c'est à Agen. Au chapitre justice à présent, un Marmandais de 28 ans déjà condamné en juin pour proxénétisme aggravé sera jugé demain pour tentative d'extorsion avec violence. Les faits remontent au début de l'année avec trois autres personnes dont deux mineurs. Il est soupçonné d'avoir tenté de faire monter un homme dans une voiture et de l'avoir frappé sur font là aussi de trafic de stupéfiants. La victime a subi un jour d'incapacité de travail. Les mineurs seront jugés séparément. Quant à un quatrième suspect, il a été mis hors de cause. Et puis hier, au tribunal d'Agen, un homme de 34 ans a été condamné pour une agression sexuelle commise en 2020 sur son neveu, alors âgé de 6 ans. Fait inhabituel, ce Marmandais s'était lui-même présenté à la gendarmerie en 2021 pour dénoncer ses propres actes. Également poursuivi pour des agressions sexuelles sur deux proches lorsqu'il était mineur, il a écopé de 4 ans de suivi socio-judiciaire avec injonction de soins. Il est par ailleurs inscrit au fichier des auteurs d'infractions sexuelles ou violentes. 4 députés ont été sanctionnés hier par le bureau de l'Assemblée nationale après un incident survenu le 7 juillet dernier. Ce jour-là, la députée RN du Marmandais, Hélène Laporte, qui présidait la séance, avait confondu 2 parlementaires, l'écologiste Sabrina Sebaï et l'insoumise Farida Amrani. Malgré ses excuses, plusieurs élus l'avaient accusée de racisme, provoquant un vif tumulte dans l'hémicycle. 3 députés de la France insoumise, Mathias Tavel, Alma Dufour et Farida Amrani, écopent chacun d'un rappel à l'ordre. L'écologiste Benjamin Lucas-Lundy est quant à lui sanctionné plus lourdement. Il va perdre pendant 1 mois un quart de son indemnité parlementaire. Alma Dufour dénonce une décision politique, tandis qu'Hélène Laporte avait qualifié les attaques contre elle d'indignes. Une sanction donc qui intervient 3 mois après les faits. On referme cette édition dans un registre plus léger à Sarlat, où la programmation du 35e Festival du film vient d'être dévoilée. Du 3 au 7 novembre, 7 films seront en compétition, dont Le Joueur avec Pio Marmaille. Le festival accueillera près de 500 lycéens et leurs enseignants venus de 25 établissements, dont 2 du Canada et des États-Unis. Les jeunes participeront aussi à la réalisation de courts-métrages. On y reviendra. Excellente journée à tous.
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2: Magnifique journée en perspective hein, sur l'ensemble du département. Des températures comprises entre 25 et 27 degrés à l'ombre cet après-midi et des ressentis qui tutoieront les 30. Douceur exceptionnelle donc pour la saison. Demain, on aura 12 degrés au lever du jour et on plafonnera 20-21 dans l'après-midi car les nuages feront leur retour. Très clairement, ce jeudi sera la seule vraie très belle journée de la semaine. Les nuages et la pluie pourraient faire leur retour. Petite pluie hein, la nuit de vendredi à samedi. Des nuages qui resteraient sur nous dans la journée de samedi où on aurait une alternance de passages nuageux, d'éclaircies et de rares averses sur l'ensemble du département et un mercure qui chutera très nettement puisqu'on n'aura pas plus de 15 dans l'après-midi de samedi. Ce devrait être exactement la même chose dimanche si ce n'est que le temps devrait être au beau fixe et que l'on n'aurait pas de pluie.
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2: À Villeréal et Cassionès, décès de Madame Marie-Josée Faure, née Grenier, survenue à l'âge de 88 ans. Les obsèques religieuses seront célébrées aujourd'hui en l'église de Villeréal à 15h, suivie de l'inhumation au cimetière de Villeréal. À Mont-Saint-Pont-Libos, décès de Madame Christiane Leblon, survenue à l'âge de 99 ans. Ses obsèques religieuses seront célébrées samedi 17 octobre en l'église Saint-Géraud de Mont-Saint-Pont à 10h. L'inhumation aura lieu au cimetière de Mont-Saint-Pont. La réunion du deuil aura lieu à l'église où un registre sera déposé pour signature. Cet avis est communiqué par les pompes funèbres du Roux-Ribeiro de Fumel. À Forille, décès de Madame André de Paris, née Tissot, survenue à l'âge de 95 ans. Les obsèques religieuses seront célébrées samedi 17 octobre en l'église de Forille à 10h, suivie de la crémation au crématorium de Bergerac à 11h45. Un dernier hommage peut lui être rendu à la chambre funéraire de Villeréal. Cet avis est communiqué par les pompes funèbres Bulite. À Fumel, décès de Madame Madeleine Collignon, née Blanchard, survenue à l'âge de 96 ans. Ses obsèques religieuses seront célébrées samedi 17 octobre en l'église de Fumel à 10h30. L'inhumation aura lieu au cimetière nouveau de Fumel à 11h15. Un dernier hommage peut lui être rendu à la chambre funéraire de Monteiral à compter de ce vendredi 9h. Cet avis est communiqué par les pompes funèbres Moreno de Saint-Sylvestre. À Gavaudin et à Monteiral, Robert, son père, Serge, son mari, ainsi que toute la famille, profondément touchés par les marques de sympathie qui leur ont été témoignées lors du décès de Madame Cathy Capmas, née Brié, remercient toutes les personnes qui se sont associées à leur deuil.

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0: Bonjour à tous, à la une de l'actualité, pas de réduction de l'abattement fiscal des retraités pour le moment. Les députés ont supprimé ce jeudi une mesure du budget 2027 malgré l'opposition du gouvernement. Elle prévoyait d'abaisser de 4 400 à 3 000 euros le plafond de l'abattement de 10% sur les pensions. Le vote s'est soldé par 116 voix contre 30. Cette mesure devait permettre à l'État d'économiser 1,4 milliard d'euros. Une enquête ouverte après la mort d'un garçon de 12 ans tué par balle dans le Nord. L'enfant a été touché au visage mercredi soir dans une maison familiale à Hérin près de Valenciennes. Les secours n'ont pas réussi à le réanimer. Selon les premières constatations, aucune personne extérieure ne serait impliquée. Les enquêteurs doivent encore déterminer l'origine de l'arme et les circonstances du drame. Rémi Daillé, condamné à 6 ans de prison avec maintien en détention. L'homme de 60 ans à la tête d'un groupuscule d'ultra-droite était jugé à Paris pour son rôle dans l'enlèvement de la petite Mia en 2021 et pour un projet de coup d'État. 13 autres personnes ont été condamnées dans cette affaire. Parmi elles, la mère de la fillette qui écope de 2 ans de prison, dont 18 mois avec sursis. Les prix continuent de grimper en France, tirés par la flambée de l'énergie. L'inflation a atteint 3,1% sur un an en septembre, un niveau inédit depuis janvier 2024 selon l'INSEE. Les tarifs de l'énergie ont bondi de 21,3% avec une hausse de 44,1% pour le gazole. Les prix alimentaires progressent de 1,4% et ça joue sur le moral des Français d'après Philippe Crevel, économiste.
1: Aujourd'hui, c'est vrai que le niveau d'incertitude est extrêmement élevé, le pessimisme donc est assez important de la part des consommateurs. Mais également de la part des spécialistes, surtout qu'il y a des risques de pénurie sur le gazole et sur le kérosène. Malgré tout, on peut espérer évidemment qu'il y ait une sortie de crise. Je pense que les ménages vont devoir continuer évidemment à se serrer la ceinture, hein, compte tenu des prix de l'essence, également pour ceux qui se chauffent au fioul ou au gaz, avec des augmentations qui sont déjà programmées. Donc l'année évidemment sera assez morose sur le terrain du pouvoir d'achat et de la croissance.
0: Des propos recueillis par Mylène Debac. En revanche, sur le seul mois de septembre, les prix ont baissé de 0,3%, notamment grâce au recul des prix en basse saison par rapport à cet été. Un mot de sport, les frères Lebrun sont en demi-finale des championnats d'Europe de tennis de table en double. Les deux Français se sont imposés difficilement face à une paire finlandaise 3-7-2 en Slovénie. Champions en titre et numéro 1 mondiaux, Alexis et Félix Lebrun sont assurés de décrocher une médaille. Ils affronteront vendredi les Français Esteban Dor et Florian Bourasso pour une place en finale. Voilà, fin de ce flash, excellent après-midi à tous.

Vous avez envie de faire le plein de bonnes idées pour les prochains jours? Vous êtes bien sûr Radio 4 et votre agenda vous emmène à la découverte des rendez-vous près de chez vous. Pour commencer, direction Agen avec une rencontre qui nous concerne tous, la santé et la prévention. La Maison de l'Europe organise cet après-midi à 16h30 une table ronde consacrée à l'Europe et à la santé autour d'un thème important, prévenir le cancer et agir ensemble. Un rendez-vous pour s'informer, échanger et réfléchir aux moyens de mieux prévenir la maladie. Une rencontre qui rappelle combien le partage d'informations et la mobilisation collective sont essentiels. Et justement, jeudi, d'autres rendez-vous invitent à mieux comprendre les autres et à ouvrir le dialogue. Direction Montflanquin et Mont-Saint-Pron-Libos dans quelques instants. Restez à l'écoute de Radio 4, la suite arrive.

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Et si le meilleur moyen d'avancer, c'était de prendre le temps de s'écouter et de mieux se comprendre? C'est une belle piste à explorer avec les rendez-vous de jeudi. Vous êtes sur Radio 4 et cette fois, cap sur Montflanquin et Mont-Saint-Pron-Libos avec deux propositions qui invitent à échanger. À Montflanquin, le café culturel d'Escarats se propose un atelier pour mieux comprendre l'autre ce jeudi à 18h30. Un moment pour partager des points de vue, prendre du recul et découvrir d'autres façons de penser. Puis à Mont-Saint-Pron-Libos, rendez-vous à 20h15 au cinéma Liberty. Après la projection du documentaire Le Corset, le public pourra échanger avec Christelle Dumont, infirmière spécialisée en santé mentale. Deux occasions de réfléchir ensemble à des sujets importants dans un esprit d'écoute et de partage. Et vendredi, place à de nouvelles idées de sortie avec de la randonnée, des activités créatives et une soirée musicale solidaire. La suite de votre agenda, c'est dans 3 minutes.

Le week-end approche à grands pas et les premières idées de sortie se dessinent déjà. Sur Radio 4, place à votre agenda de vendredi avec un programme qui commence chaussures de marche aux pieds et se poursuit dans une ambiance créative et solidaire. Dès 9h, les marcheurs des chemins de Tézac vous donnent rendez-vous à Saint-Aignan pour une rando active de 10 km. Une bonne occasion de prendre l'air et de profiter des chemins. L'après-midi, direction Pendagenet, où l'association Ancrage propose un atelier remue-ménage, de quoi faire travailler les neurones dans une ambiance conviviale. Et à Villeréal, le centre social Éclat poursuit son opération 24 heures chrono créatif, organisée dans le cadre d'Octobre Rose jusqu'à samedi. Des ateliers créatifs et une boîte à dons sont au programme. Et vendredi après-midi, une photographe sera présente. Et ce n'est pas tout, la journée se prolongera en musique sous la halle de Villeréal. Je vous en dis plus dans un instant.

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Après une journée bien remplie, rien de tel qu'une sortie pour se détendre et profiter de la soirée. Vous écoutez Radio 4 et pour ce vendredi soir, deux ambiances vous attendent. De la musique sous la halle à Villeréal ou une séance de cinéma à Montflanquin. À vous de choisir. À Villeréal, dans le cadre d'Octobre Rose, le centre social Éclat vous donne rendez-vous sous la halle à 18h30 pour une soirée musicale avec une auberge espagnole. Chacun pourra apporter de quoi partager un repas dans une ambiance conviviale tout en soutenant cette initiative solidaire. À Montflanquin, changement de décor, c'est une soirée cinéma qui est organisée vendredi à la salle des consuls avec la projection du film de la Comédie française. Deux propositions pour commencer le week-end selon vos envies entre musique, rencontre et cinéma. Et samedi, le programme s'annonce encore plus riche avec des activités pour les familles, des rendez-vous solidaires à nouveau, des concerts et de nombreuses sorties. Ne bougez pas, la suite arrive.

Samedi, c'est le moment de ralentir un peu, de prendre l'air et de profiter des rendez-vous proposés près de chez vous. À peine déjeuner, l'association Ancrage propose samedi matin un atelier de motricité destiné aux tout-petits. Une activité pour permettre aux jeunes enfants de bouger, de découvrir et de s'amuser. À Dos, la commune se mobilise aux couleurs d'Octobre Rose. Dès 9h, une randonnée solidaire ouvrira la journée. Ensuite, place à un challenge de football, à un atelier maquillage, à des jeux pour enfants et à une partie de pétanque. La journée se terminera par un repas animé par Pascal Châtel. Pensez à réserver. Enfin, à Sainte-Livrade-sur-Lot, le collectif des acteurs professionnels Livradé organise une braderie de 9h à 17h dans la rue Nationale. L'occasion de rencontrer les professionnels locaux avec une restauration proposée sur place. De quoi démarrer samedi dans une belle ambiance et la journée réserve encore bien des surprises entre jardinage, musique et découverte. Retrouvez la suite de votre agenda sur Radio 4 après la musique.

Vous aimez les balades, les activités de plein air ou les découvertes musicales? Sur Radio 4, samedi se poursuit avec des idées pour prendre l'air, mettre les mains dans la terre et voyager en musique sans quitter le Lot-et-Garonne. Le matin, les randonneurs du Livradais prendront la direction de Saint-Aubin pour une sortie sur les chemins. Une occasion de profiter de la nature et de découvrir les environs autrement. À Montflanquin, le café culturel d'Escaratz vous propose un moment de jardinage samedi à 16h. Que vous ayez la main verte ou simplement envie d'apprendre, voilà une activité à partager dans une ambiance conviviale. Et pour les amateurs de musique, direction Saint-Colomb-de-Lauzun, ce samedi à 17h30 à la salle des fêtes. L'association Lauzun en musique organise un concert avec Jean-Marc Fessard à la clarinette et Fanny Azzurro au piano. Au programme, un voyage de New York à Buenos Aires entre jazz et tango. Les réservations sont possibles sur Hello Asso. Du jardin à la scène, il y a de quoi satisfaire bien des envies. Et samedi soir, place à des rendez-vous encore plus étonnants entre ciel étoilé, randonnée semi-nocturne et danse du monde. Rendez-vous dans quelques minutes.

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6: Bonjour à tous, à la une de l'actualité, pas de réduction de l'abattement fiscal des retraités pour le moment. Les députés ont supprimé ce jeudi une mesure du budget 2027 malgré l'opposition du gouvernement. Elle prévoyait d'abaisser de 4 400 à 3 000 euros le plafond de l'abattement de 10% sur les pensions. Le vote s'est soldé par 116 voix contre 30. Cette mesure devait permettre à l'État d'économiser 1,4 milliard d'euros. Une enquête ouverte après la mort d'un garçon de 12 ans tué par balle dans le Nord. L'enfant a été touché au visage mercredi soir dans une maison familiale à Erin près de Valenciennes. Les secours n'ont pas réussi à le réanimer. Selon les premières constatations, aucune personne extérieure ne serait impliquée. Les enquêteurs doivent encore déterminer l'origine de l'arme et les circonstances du drame. Rémi Daillé, condamné à 6 ans de prison avec maintien en détention. L'homme de 60 ans à la tête d'un groupuscule d'ultra-droite était jugé à Paris pour son rôle dans l'enlèvement de la petite Mia en 2021 et pour un projet de coup d'État. 13 autres personnes ont été condamnées dans cette affaire, parmi elles la mère de la fillette qui écope de 2 ans de prison dont 18 mois avec sursis. Les prix continuent de grimper en France, tirés par la flambée de l'énergie. L'inflation a atteint 3,1% sur un an en septembre, un niveau inédit depuis janvier 2024 selon l'INSEE. Les tarifs de l'énergie ont bondi de 21,3% avec une hausse de 44,1% pour le gazole. Les prix alimentaires progressent de 1,4% et ça joue sur le moral des Français d'après Philippe Crevel, économiste.
7: Aujourd'hui, c'est vrai que le niveau d'incertitude est extrêmement élevé, le pessimisme donc est assez important de la part des consommateurs, mais également de la part des spécialistes, surtout qu'il y a des risques de pénurie sur le gazole et sur le kérosène. Malgré tout, on peut espérer évidemment qu'il y ait une sortie de crise. Je pense que les ménages vont devoir continuer évidemment à se serrer la ceinture, hein, compte tenu des prix de l'essence, également pour ceux qui se chauffent au fioul ou au gaz, avec des augmentations qui sont déjà programmées. Donc l'année évidemment sera assez morose sur le terrain du pouvoir d'achat et de la croissance.
6: Des propos recueillis par Mylène Debac. En revanche, sur le seul mois de septembre, les prix ont baissé de 0,3%, notamment grâce au recul des prix en basse saison par rapport à cet été. Un mot de sport, les frères Lebrun sont en demi-finale des championnats d'Europe de tennis de table en double. Les deux Français se sont imposés difficilement face à une paire finlandaise 3-7-2 en Slovénie. Champions en titre et numéro 1 mondiaux, Alexis et Félix Lebrun sont assurés de décrocher une médaille. Ils affronteront vendredi les Français Esteban Dor et Florian Bourasso pour une place en finale. Voilà, fin de ce flash, excellent après-midi à tous.

À la tombée du jour, le programme prend une autre dimension. Des étoiles à observer, des chemins à parcourir et des spectacles à découvrir. Vous êtes bien sur Radio 4 et samedi soir, plusieurs rendez-vous vous proposent de sortir autrement avec une belle place accordée à la solidarité et à Octobre Rose. À la Capelle Biron, le club d'astronomie Capelin organise une séance d'observation du ciel à l'observatoire. Une belle occasion de lever les yeux et de partir à la découverte des étoiles. À Perrières, le comité des fêtes vous donne rendez-vous pour une randonnée semi-nocturne. Le départ sera donné à 18h15 depuis la salle des fêtes. À la tombée de la nuit, un spectacle de feu illuminera la soirée avant un repas convivial. Il est conseillé de réserver pour le repas. Et à Bias, place à la danse ce samedi à 20h à la salle Yves Mourgue. Dans le cadre d'Octobre Rose, les troupes Pourinetia 47 et Pinky Bolly présenteront un spectacle mêlant danse tahitienne et Bollywood. Trois ambiances bien différentes avec un même plaisir, se retrouver et partager de beaux moments. Et la solidarité sera également à l'honneur à Villeneuve-sur-Lot avec un défilé de mode pas comme les autres. Restez bien à l'écoute de Radio 4.

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du spectacle, de l'émotion, un peu d'humour et du sport. Voilà un samedi soir qui ne manque pas de relief. À Villeneuve-sur-Lot, le comité de cancérologie de Lot-et-Garonne organise un défilé de mode à 20h au centre culturel. Les femmes qui monteront sur le podium sont des patientes accompagnées par l'association pendant et après leur parcours de soins. Le public pourra assister à un véritable spectacle avec de la musique, des chansons et différentes animations. Un rendez-vous fort qui met en lumière des parcours de vie et la solidarité autour des personnes touchées par la maladie. À Montpezat-d'Agenais, la troupe Les Arts des Planches présentera samedi soir la pièce Un grand cri d'amour. Et pour les amateurs de sport, rendez-vous à 20h45 avec le club de handball du Fumélois qui recevra l'association sportive du Branais pour le premier tour de la Coupe de France. Une soirée entre émotions, théâtre et compétition. Et dimanche, changement de programme avec des véhicules anciens, une foire au potiron, des marches solidaires et de bonnes affaires. 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

Dimanche matin, plutôt balade, découverte ou gourmandise. Il y a de quoi satisfaire toutes les envies. Sur Radio 4, voici la suite de votre agenda avec trois bonnes raisons de profiter du week-end. À Castionnès, les passionnés de belles mécaniques ont rendez-vous pour le rassemblement mensuel des véhicules anciens et de prestige. De quoi admirer de beaux modèles et échanger entre amateurs toute la matinée. À Vert-de-Biron, le comité des fêtes organise une marche dans le cadre d'Octobre Rose. Le départ sera donné à 9h depuis la salle des fêtes pour un parcours de 6 km. Et pour celles et ceux qui préfèrent une matinée plus tranquille, des jeux et un moment de détente autour d'un café gourmand sont prévus. Une vente caritative d'objets roses complétera cette initiative. Enfin, direction Issy-Jacques ce dimanche pour la 39e foire au Potiron. Citrouilles, châtaignes, pommes, exposition vente de cucurbitacées, animation et restauration sur place. Tout est réuni pour profiter des saveurs de l'automne. Un dimanche entre découverte, générosité et plaisir gourmand. Et l'après-midi réserve encore plusieurs rendez-vous avec une bourse solidaire et des lotos. Je vous retrouve dans quelques minutes.

Et si dimanche est l'occasion de faire une bonne affaire tout en soutenant une association ou simplement de tenter votre chance au loto. Livres, vinyles, jouets et cartons de loto, il ne reste plus qu'à choisir votre programme avec Radio 4. À Villeneuve-sur-Lot, le club Agora 51 organise une bourse aux livres, aux disques, vinyles, aux CD et aux jouets. C'est à la salle des fêtes de Soubirousse de 8h à 16h30. Les bénéfices seront reversés à l'association Agir pour le cœur des femmes. Une tombola et une petite restauration sont également prévues. Côté loto, direction Mont-Saint-Pron-les-Bosses, le club de handball du Fumélois vous donne rendez-vous dimanche à 14h30 à la salle de la Pergola. À Fumel, l'association Convergence organise également un loto dimanche après-midi à la salle Jean Goujon. Enfin, à Villeneuve-sur-Lot, le Cercle Villeneuvois propose deux lotos spéciaux Octobre Rose à 15h et à 20h30 en partenariat avec le comité de cancérologie de Lot-et-Garonne. Des livres à dénicher, des lots à gagner et de belles causes à soutenir. Et même après le week-end, votre agenda garde quelques surprises, notamment pour les familles et les amateurs de cinéma. Restez à l'écoute de Radio 4, la suite arrive après la musique.

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Le week-end se termine dans l'agenda de Radio 4, mais les idées de sortie, elles, continuent. Au cinéma Liberty de Mont-Saint-Pron-Libost, lundi après-midi dès 14h, place au gaming dans le hall et sur le grand écran avant et après la projection du film Cars. Une proposition originale pour mêler jeux vidéo et cinéma, notamment pour les jeunes et les familles. Et pour celles et ceux qui souhaitent trouver une activité régulière, l'association Convergence à Fumel propose tout au long de la semaine du yoga, de la couture, des arts créatifs, de l'informatique, de la poterie, du killing et de la cuisine. Pour connaître les jours et les horaires, renseignez-vous directement auprès de l'association. À Villeréal et à Castionnès, l'association Keep Fit propose plusieurs cours chaque semaine. À Villeréal, retrouvez la Zumba le lundi à 9h30, le Body Stretch à 10h30, puis le renforcement musculaire le jeudi à 9h30. À Castionnès, les cours ont lieu le lundi soir avec la Full Dance à 19h et le Body Stretch à 20h. Le jeudi soir, place au Power Fit à 19h, puis à la Zumba à 20h. Il y a donc de quoi bouger, apprendre et partager tout au long de la semaine. Et pour terminer cet agenda, place aux jeux de piste, aux chasses au trésor et aux découvertes artistiques. Encore quelques idées à noter avec Radio 4 dans un court instant.

Pour terminer, place à la curiosité. Les prochains jours vous réservent quelques idées pour jouer les détectives, partir à la recherche d'un trésor ou prendre le temps d'admirer des œuvres d'art. De Montflanquin à Villeréal jusqu'à Pujol, voici les derniers rendez-vous à noter dans votre agenda. Du 17 au 31 octobre, l'Office de tourisme Cœur de Bastide vous invite à mener l'enquête à Montflanquin. Votre mission, déchiffrer le carnet de fouilles du professeur Verneuil et percer les mystères archéologiques de la Bastide. Un kit de jeu vous sera remis à l'Office de tourisme de Montflanquin. À Villeréal, une chasse au trésor vous attend également. Plusieurs indices dissimulés dans la Bastide vous permettront de retrouver le trésor et une récompense est prévue pour les participants. Enfin, à Pujol, les Amis de Pujol présentent deux expositions à découvrir jusqu'au 20 octobre. Corinne Vilcaz expose ses peintures à l'église Sainte-Foy, tandis que William Killan présente ses sculptures sur métal à la salle culturelle. Voilà de belles idées pour remplir votre agenda, découvrir le territoire et partager de bons moments près de chez vous. Merci d'avoir passé ce moment avec Radio 4. Je vous souhaite une très belle journée et je vous dis à demain pour un nouvel agenda.

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8: Bonjour à tous. La mobilisation lycéenne prend une tournure inquiétante d'après Sébastien Lecornu. Le Premier ministre dénonce une hausse des violences ces derniers jours après plusieurs semaines de blocage. Il pointe notamment des tirs de mortier, des intrusions dans les lycées, des actes qu'il juge insultants pour les élèves qui manifestent afin de faire entendre leurs revendications auprès des pouvoirs. Le Premier ministre qui a annoncé un nouveau plan de relance pour les agriculteurs français, une enveloppe comprise entre 500 et 700 millions d'euros pour l'an prochain. Son montant reste encore à préciser en fonction des concertations et des débats budgétaires. Cette somme viendra s'ajouter aux 1,2 milliard d'euros déjà mobilisés face aux conséquences des canicules successives et de la flambée des prix des carburants. La taxe soda pourrait bientôt concerner bien plus que les boissons. Les députés ont approuvé en commission son extension à de nombreux produits sucrés dans le cadre du budget de la Sécurité sociale pour 2027, Mylène Debac.
9: Oui, et dans le viseur du gouvernement, les viennoiseries, les pâtisseries, les biscuits industriels, mais aussi les céréales du petit-déjeuner, les confiseries et le chocolat. Les députés ont même voté un amendement pour élargir cette taxe à tous les produits ultra-transformés contenant du sucre. L'idée, c'est d'inciter les industriels à modifier leurs recettes pour lutter contre les maladies liées à l'alimentation. Mais le projet divise le Rassemblement national et les Républicains redoutent une hausse des prix pour les consommateurs sans véritable bénéfice pour la santé. Les députés ont toutefois décidé d'en exclure les artisans et les petites entreprises alimentaires.
8: Merci beaucoup Mylène Debac. Rien n'est encore définitif. Le texte doit maintenant être examiné dans l'hémicycle où les débats repartiront de la version initiale du gouvernement. Fin de la pause des attaques ukrainiennes contre les raffineries russes. Volodymyr Zelensky annonce la reprise des frappes malgré la trêve énergétique évoquée par Donald Trump. Un accord qui n'a jamais été confirmé par les deux pays. Pour Kiev, ces opérations visent à réduire les revenus du pétrole russe utilisé pour financer l'invasion de l'Ukraine. Un vendredi compliqué sur les routes pour le début des vacances de la Toussaint. Toute la France est classée orange par bison futé pour le sens des départs demain. Principale difficulté dans l'après-midi, notamment sur l'A7 et les routes du pourtour méditerranéen. Et puis les frères Lebrun en demi-finale des championnats d'Europe de tennis de table. Les deux Montpelliérains ont souffert aujourd'hui en Slovénie face à une paire finlandaise avant de s'imposer 3-7 à 2. Alexis et Félix, déjà assurés d'une médaille, tenteront demain de décrocher leur place en finale, ils affronteront une autre paire française, Esteban Dor et Florian Bourasso. Fin de ce flash, bon après-midi.

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0: Bonjour à tous. La mobilisation lycéenne prend une tournure inquiétante d'après Sébastien Lecornu. Le Premier ministre dénonce une hausse des violences ces derniers jours après plusieurs semaines de blocage. Il pointe notamment des tirs de mortier, des intrusions dans les lycées, des actes qu'il juge insultants pour les élèves qui manifestent afin de faire entendre leurs revendications auprès des pouvoirs. Le Premier ministre qui a annoncé un nouveau plan de relance pour les agriculteurs français, une enveloppe comprise entre 500 et 700 millions d'euros pour l'an prochain. Son montant reste encore à préciser en fonction des concertations et des débats budgétaires. Cette somme viendra s'ajouter aux 1,2 milliard d'euros déjà mobilisés face aux conséquences des canicules successives et de la flambée des prix des carburants. La taxe soda pourrait bientôt concerner bien plus que les boissons. Les députés ont approuvé en commission son extension à de nombreux produits sucrés dans le cadre du budget de la Sécurité sociale pour 2027, Mylène Debac.
1: Oui, et dans le viseur du gouvernement, les viennoiseries, les pâtisseries, les biscuits industriels, mais aussi les céréales du petit déjeuner, les confiseries et le chocolat. Les députés ont même voté un amendement pour élargir cette taxe à tous les produits ultra transformés contenant du sucre. L'idée, c'est d'inciter les industriels à modifier leurs recettes pour lutter contre les maladies liées à l'alimentation. Mais le projet divise le Rassemblement national et les Républicains redoutent une hausse des prix pour les consommateurs sans véritable bénéfice pour la santé. Les députés ont toutefois décidé d'en exclure les artisans et les petites entreprises alimentaires.
0: Merci beaucoup Mylène Debac. Rien n'est encore définitif. Le texte doit maintenant être examiné dans l'hémicycle où les débats repartiront de la version initiale du gouvernement. Fin de la pause des attaques ukrainiennes contre les raffineries russes. Volodymyr Zelensky annonce la reprise des frappes malgré la trêve énergétique évoquée par Donald Trump. Un accord qui n'a jamais été confirmé par les deux pays. Pour Kiev, ces opérations visent à réduire les revenus du pétrole russe utilisé pour financer l'invasion de l'Ukraine. Un vendredi compliqué sur les routes pour le début des vacances de la Toussaint. Toute la France est classée orange par bison futé pour le sens des départs demain. Principale difficulté dans l'après-midi, notamment sur l'A7 et les routes du pourtour méditerranéen. Et puis les frères Lebrun en demi-finale des championnats d'Europe de tennis de table. Les deux Montpelliérains ont souffert aujourd'hui en Slovénie face à une paire finlandaise avant de s'imposer 3-7-2. Alexis et Félix, déjà assurés d'une médaille, tenteront demain de décrocher leur place en finale. Ils affronteront une autre paire française, Esteban Dor et Florian Bourasso. Fin de ce flash, bon après-midi.

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0: Bonsoir à tous. Un nouveau coup de pouce pour les agriculteurs français. Le Premier ministre annonce un plan de relance entre 500 et 700 millions d'euros pour l'an prochain. Le montant définitif dépendra des discussions budgétaires. Cette enveloppe s'ajoutera aux 1,2 milliard d'euros déjà mobilisés pour faire face aux canicules successives et à la hausse des prix des carburants. Justement, une aide de 100 euros pour le carburant arrive dès demain pour 1,6 million de Français. Les personnes qui en ont déjà bénéficié vont recevoir automatiquement un virement. Pour les nouveaux demandeurs, les inscriptions ouvriront le 22 octobre sur le site des impôts. Et jusqu'à 11 500 euros d'aide pour installer une pompe à chaleur, c'est l'une des 17 mesures présentées aujourd'hui par le gouvernement pour encourager les Français à passer à l'électricité. Une prime de 1 000 euros est également prévue pour abandonner le chauffage au gaz dans certains territoires. C'est la fin pour la fonderie de Bretagne à Caudan dans le Morbihan. Le tribunal de commerce de Lorient a prononcé aujourd'hui sa liquidation judiciaire faute de repreneur. Les 244 salariés risquent de perdre leur emploi. L'entreprise avait été rachetée par Europlacement en 2025 avant d'être placé en redressement judiciaire en juillet. Sa production était interrompue depuis un incendie au mois de janvier. Une cérémonie d'hommage aux victimes de l'incendie de Crans Montana aura lieu le 1er janvier en Suisse, un an après le drame qui a coûté la mort à 41 personnes et fait 115 blessés. Le rassemblement se tiendra à Grun, une commune voisine de la station. La cérémonie pourra accueillir 800 personnes. Elle sera retransmise en direct à Crans Montana. 174 cinéastes dont Jacques Audiard et Justine Triet alertent sur les conséquences des économies envisagées par le gouvernement pour le budget 2027 dans une tribune publiée dans Le Monde. Ils redoutent un affaiblissement historique de la production française, Alex Gauthier.
1: Oui, jusqu'à 80 films français pourraient disparaître chaque année. C'est ce que redoutent les signataires de cette tribune en cause deux mesures du budget 2027. D'abord, une nouvelle baisse de 47 millions d'euros du financement de France Télévisions, mais surtout le doublement de la TVA appliquée à Canal+, une mesure qui pourrait fragiliser les investissements de la chaîne dans le cinéma français. Canal+ s'est pourtant engagé cet été à investir près d'un milliard d'euros sur 5 ans, avec environ 100 films coproduits chaque année. Selon les cinéastes, ces nouvelles dispositions pourraient empêcher la réalisation de 400 films en 5 ans.
0: Merci beaucoup Alex Gauthier. Et puis l'Olympique de Marseille retrouve la Ligue Europa ce soir. Les Olympiens accueillent le club grec de l'Olympiakos au stade Vélodrome à 21h. C'est la deuxième journée de la phase de Ligue. Ils avaient été battus 4 buts à 1 par Beşiktaş lors de leur entrée en compétition. Fin de ce flash. Bonne soirée.

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1: Et nous sommes de retour dans votre radio, c'est votre émission Les Affreux Jojo, j'espère que vous allez bien. On est ravis évidemment de vous retrouver. Oui,
2: non,
1: oui,
2: rien, je voulais
1: oui
2: applaudir,
1: Laurence,
2: c'est la non, joie,
1: applaudissez,
2: c'est
1: applaudissez-nous.
2: Je suis tellement heureuse.
1: Applaudissez-nous, parce que c'est important.
2: Je suis heureuse, mais c'est pas seulement parce que je suis célibataire et que je suis toute chez moi et que je m'ennuie, mais je suis quand même contente d'être là.
1: Ça fait quand même très longtemps que vous êtes célibataire.
2: J'en peux plus. Je tombe que sur des boulets. Putain, les gars, arrêtez.
1: Ah, des boulets, pourquoi?
2: Oh là là, mais non, mais c'est la cour des miracles, hein, je vous
1: pourquoi
2: jure.
1: Trouver quelqu'un, racontez-nous, racontez-nous.
2: Trouver quelqu'un en 2000, je ne sais pas quelle année on est exactement, mais c'est la cour des miracles.
1: Dites-moi, non, mais... est-ce que quelqu'un autour de cette table peut m'expliquer? Aujourd'hui, quand on est célibataire, est-ce qu'on est obligé d'aller sur
2: des sites? Mais je sais pas
1: est-ce que
2: comment
1: c'est
2: faire,
1: obligé
2: c'est ob... Mais c'est quoi, comment faire?
1: Est-ce que je vais parler comme un vieux colo.
2: Oui.
1: À l'époque, on sortait, on
3: un
1: a
3: vieux
1: on...
3: Colo.
1: Un vieux colo. Enfin, je suis pas très non, vieux non plus, quoi.
3: Mais qu'est-ce que t'es colo?
1: Mais oui, je suis colo. mais je valide et je confirme. Et du coup, on allait dans des bars, dans des
2: mais
1: boîtes, on allait
2: balles,
1: rencontrer des...
2: le bal populaire.
1: Non, alors là, vous êtes plus vieux. Là, vous êtes parti trop loin.
2: Non, mais attends.
1: Et là, vous êtes plus vieille que moi.
2: En même temps, regarde les boules.
4: On participait à des joutes.
1: Joute verbale.
3: Rien que déjà, enlevez-nous le téléphone.
2: Mais c'est clair.
1: Ah oui, surtout aux enfants.
3: Imagine-toi que nous, quand on était gamins, on se fait une soirée. Bon, mais là, t'avais la maison pour te donner rencard avec le téléphone fixe.
2: Oui, mais là, moi, je fais une soirée.
3: Mais après, c'est mort.
1: Mais
3: c'est-à-dire que le mec, il arrivait pas.
2: Mais il arrive
3: à la
2: pas.
3: Boue, tu sais pas où il était.
1: Bah oui. Oui, bien sûr.
3: C'était vraiment le. Tu vois, ben, je sais pas, c'était.
2: Mais c'était mieux, ça.
4: Mais oui, c'était mieux.
5: Il y avait du mystère, au moins.
3: Mais en fait, je crois que maintenant, on est dans un monde où tu t'ennuies plus, en fait.
2: Oui, bon, la question, c'est comment je rencontre quelqu'un. Alors maintenant, à pas arrêter de digresser, parce que ça, c'est quand même le problème principal.
1: Parce que c'est bien de s'ennuyer aussi.
2: Oui, c'est important
1: de s'ennuyer,
2: mais
1: en fait.
2: Ça fait un moment que je
1: m'ennuie. J'ai vu un truc, là, sur Eric Cantona, qui parlait de ça et qui disait...
3: Oui, que ses enfants n'avaient pas les téléphones portables.
1: Voilà, lui, c'est radical, il a dit, moi, il n'y a pas de portable à la maison, et qui s'ennuie. Parce que quand il s'ennuie, au moins, il se ressource un peu.
3: Quand il s'ennuie, il lise ou...
1: Ouais, voilà, il fait autre chose. Donc, est-ce qu'on a vraiment besoin du téléphone portable?
2: Ben non.
1: Oui, pour appeler, pour téléphoner, c'est important.
2: Mais ils font plus cette fonction, je crois.
3: Ça a aidé.
1: Ah, ça marche plus là. Ah non, ça téléphone plus.
2: C'était avant.
3: Ça a vachement aidé le téléphone. Tu tombes en panne, tu peux téléphoner à quelqu'un.
1: Oui, évidemment.
3: Parce qu'avant, il fallait une cabine téléphonique.
2: Mais tu tombes en panne.
3: Autant te dire que si elle n'était pas là.
2: Tu tombes en panne, tu fais un signe, t'as quelqu'un qui s'arrête, tu communiques.
3: Non, il s'arrête plus, genre.
4: Et là, c'est la rencontre.
2: Mais oui, ça n'arrête plus, hein.
3: Ouais, sauf s'il t'écrase, le gars.
1: Non. Après, il faut reconnaître que c'est bien. Parce qu'il y a un truc que je voulais signaler. C'est-à-dire que si, avec le téléphone portable, vous êtes dans la forêt, admettons.
3: Tu captes pas. Déjà.
1: Captez pas.
2: Il fait nuit.
1: Non.
2: Vous êtes au fond de l'Ardèche.
1: La première chose à faire, c'est changer sa messagerie.
2: Oui, c'est vrai.
1: C'est-à-dire que vous sentez que vous êtes un peu dans la loose et que ça va mal se passer. Vous êtes perdu. Vous savez pas où vous êtes. Il vous reste 3% de batterie. Il faut absolument faire votre message. Je suis à tel endroit.
2: Oui.
1: Vous êtes bien
2: j'ai
1: sur le portable
2: d'aide.
1: De Jean-Michel. J'ai besoin d'aide. Je suis là. J'ai plus de portable. Parce que pourquoi? Parce que si vous n'avez plus de batterie et plus de connexion, il y a toujours votre messagerie qui est en fonction.
3: C'est pas bête.
1: Et du coup, si tu laisses un message en me disant je suis vraiment paumé, je suis dans les bois ou je suis dans un endroit, je sais pas où je suis, mais je suis à peu près à cet endroit-là.
3: Ah oui, on peut te trouver
1: quoi, tu vois. Et ça, c'était le conseil du jour.
3: Moi, je crois que les téléphones,
2: malin,
3: en fait,
2: comment on change sa messagerie, je sais pas.
1: Ah bon, ah merde.
3: Il faudrait que les téléphones ne fassent que téléphone. Et admettons, allez, le GPS. Parce que là, tu peux pas jouer avec
2: et
3: GPS.
2: Admettons, peut-être les mails.
1: Peut-être des mails.
3: Mais non. Ni mail, ni quoi que ce
2: ni
3: soit.
2: Rien.
3: En fait. Il aurait fallu que ça reste à SMS, appel.
1: Mais tu
3: même,
1: peux
3: même
1: pas,
3: pas
1: Jérôme.
3: SMS.
1: Tu peux pas faire un truc comme ça.
2: Mais
3: au moins après, tu fais autre chose. Mais nous, même nous, les premiers, moi, je vais aux toilettes, je pars avec le téléphone.
1: Mais
2: c'est le bureau, c'est le bureau.
1: Mais en général, quand tu vas aux toilettes, tu vas où? Sur Facebook?
3: Mais c'est ça.
1: Je suis sûr qu'aujourd'hui, là, maintenant, il y a quelqu'un qui nous écoute.
3: Oui.
2: Aux toilettes.
1: Il est aux toilettes.
2: On l'embrasse.
1: Avec Facebook.
2: Bisous.
1: Avec son téléphone et Facebook.
2: Et il y a encore des enfants à l'heure actuelle qui sont extraordinaires. Je dis pas ça seulement parce que c'est mon fils. Mais il s'appelle Com et je l'aime de tout mon cœur. C'est mon aîné. Et vous savez ce qu'il me dit, Com? Encore maintenant, ça va changer, hein. Il a 6 ans et demi. Il dit, maman, moi, j'aurai jamais de téléphone portable. Et si jamais, quand je suis grand, j'ai besoin de te joindre, eh ben, j'irai chez un ami pour t'appeler.
1: C'est vrai?
2: Je te le jure.
3: 6 ans et demi.
2: Et il veut pas de téléphone. Oui, c'est pour
3: Attends 6 mois, ça va aller, tu vois.
1: Attends, ça va changer.
3: Mais bien sûr.
1: Ça va changer.
3: Et moi, le premier, j'étais le dit, je vais pas leur donner le téléphone. Mais en fait, Elle rentre en sixième, elle part au collège, elle part à
1: mais
3: pied.
1: Mais c'est obligé.
3: Rien que pour la localiser. T'as oui, dit, bon, mais tu avant, prends le téléphone, et puis c'est pas qui m'occupe.
1: Mais non, le bus, c'est pas
2: histoire,
1: là.
2: Ton histoire de on se retrouve dans une maison, on fait une boum, ça compte plus, là, pour tes filles, du coup.
1: Ah ouais.
2: Je peux la localiser, ça, c'est important.
3: Mais oui. Mais non, mais si tu l'as pas, mais tu t'inquiètes.
1: Bon, écoutez, on va c'est en reparler. On en reparle.
2: Oui, parce que comment je trouve quelqu'un, oui. Moi, c'est ça le problème de base, je rappelle.
3: Ah oui, ben on va arriver sur ton cas, t'inquiète.
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1: Vous nous écoutez dans la radio ou dans votre téléphone aussi, c'est possible.
2: On parlait
1: tout à l'heure dans, à l'introduction de cette émission, on parlait des téléphones et c'est vrai qu'on ne peut pas se passer des téléphones, honnêtement.
3: Non, le premier truc c'était pour rencontrer quelqu'un.
1: Oui, au départ on parlait de Laurence Voilà. Coati qui est toujours célibataire, nous sommes en 2643.
3: Et moi je suis moi je suis comme toi, je préfère le truc réel, c'est-à-dire tu sors, tu vas dans un
1: bar. Mais oui, c'est
3: machin,
1: tellement bien.
4: Tu te balades dans la rue, tu croises un gars, tu peux lui faire ça. Salut.
1: Eh ben oui, mais c'est comme ça que ça se passait avant. Sans déconner.
4: Maintenant, c'est plus possible.
3: Non, mais attends, je t'explique. Attends, ça, c'est les mecs.
4: Eh bien, on fait comment ?
3: Qui font ça, c'est-à-dire qu'ils voient une nénette qui leur plaît, ils vont l'accoster. Mais les nénettes, elles se font accoster, en fait. T'as rien à faire,
4: pas
3: toi.
4: Accoster, moi.
3: Toi, tu te prends. Ben oui, mais je sais pas, maquille-toi.
1: Fais un effort, mets une jupe.
4: Change de tête,
1: je sais pas, change de tête, change de cheveux.
3: Mais oui, attends, tu te promènes avec un calibre, t'as des boutons, bon, fais gaffe. Mm. Non, mais tu sors n'importe où, tu vas te faire accoster, à dire des bêtises. Non.
1: Mais belle comme tu
3: mais
1: es.
3: Bien sûr.
1: Attends, Lolotte. Mais si, sans déconner.
5: Si
1: mais
5: tu veux, je peux venir pour te faire l'amorce.
4: Ah oui, s'il te plaît.
1: Ah, elle rend service, elle est mignonne.
3: Le rabatteur, tu sais.
4: C'est ça. J'ai ma copine.
3: Lequel, celui-là, là-bas, il te plaît bien. Bouge pas,
1: je vais te le.
5: Je te l'amène.
1: Je vais le choper. Bougez pas, je vais le choper. T'as bien fait de parler, toi. Alors Nini, la machine à café nous parle de téléphone, donc
5: pas du tout.
1: Hein.
5: Ah
1: c'est,
5: non, hein.
1: Donc c'est us et coutumes à l'étranger.
5: Oui, comme tu l'as bien dit.
1: Je sais, mais je fais des efforts.
5: Us et coutumes à l'étranger, mes Allez. Affreux. En Malaisie, manger avec les mains exige de connaître certaines règles pour ne pas froisser les autochtones. Mmh. Alors, par exemple, il ne faut surtout pas manger avec sa main gauche parce qu'elle est considérée comme impure. Et la nourriture doit être prise, attention, du bout des doigts. Si l'on dépasse la deuxième phalange, attention, on est considéré comme malpoli.
4: Oh, mais malpoli, ça passe, non?
3: Et sinon, ils ont essayé avec la fourchette.
5: Et non.
3: Non, parce que moi, j'ai mangé chez un copain, pour la parenthèse, c'était pas bon, du malaisien. Mais...
1: C'était pas bon.
3: Non, si. Mais c'était marocain, pour pas citer. Mais couscous, tu vois.
1: Ouais.
3: Mais traditionnel.
1: Oui. Avec
3: Donc, en fait, t'as tout au milieu. Et tout le monde met ses doigts dedans.
1: Ah si, tout le monde met les mains dedans.
3: Ouais,
1: mais africain quand, aussi, hein.
3: Quand t'es, non, enfin, y a plein, quand t'es y a pas habitué.
1: Indien, africain.
3: Tu sais pas, tu te dis, bon, je vais aux toilettes. Bon.
5: Oui.
3: Et tu le suis, comment ça se passe? Non, parce que tu t'es lavé les mains, Bernard, parce que.
1: Mais non, mais c'est la tradition, c'est bien. Moi, j'aime bien.
3: Oui, non, mais attends, tu vois comment ça. Tu vois l'image, quoi.
1: Ben oui.
3: Tu pioches avec tes doigts et tu peux pas, puisqu'il y a la fourchette. Oui. La pochette, tu peux.
1: Oui.
3: Mais là, donc, t'es obligé de mettre tous tes doigts dans ta bouche.
1: Oui.
3: Sinon, t'en fous partout.
1: Ouais.
3: Donc, t'as mis tous tes doigts dans ta bouche. Et oui. Qu'est-ce que tu fais le coup d'après? Tu replonges tes doigts dans le plat.
1: Ben oui, bébé. Et alors?
3: Eh bien, alors, moi.
1: Eh bien, il y a des petits bols avec des rinceaux doigts, tout ça, non?
3: Non.
1: Ah, non, c'est que dans le 16e.
3: Tu t'es lavé les mêmes, en fait. T'as quand même la bavouze qui tombe dans le cul.
1: Ah, mais c'est une tradition, c'est le partage.
3: Bon, après, t'as le système immunitaire qui fonctionne bien.
1: Oui,
5: c'est ça.
3: Mais quand t'es habitué à la fourchette.
1: Poursuivez, Virginie, allez-y.
5: En Chine, les couleurs ont des valeurs bien différentes qu'en Occident. Par exemple, le jaune est la couleur de la pornographie. On parle de films jaunes pour les films classiques.
1: Ah oui, c'est joli.
6: T'es sale, la film jaune. Ah, moi, t'as jamais regardé, hein, parce que ça m'abîme les yeux. Ça me fait saigner les paupières. Ah non, regardez jamais les films jaunes.
5: Les robes de mariée sont rouges, qui est la couleur de la chance et du bonheur.
1: Ah oui.
5: Et oui, le blanc est la couleur de la tristesse et du deuil, à l'inverse de nous, hein. Et
1: c'est dingue.
5: Est plutôt associé à l'illégalité.
3: Et le truc, je crois qu'en plus, ils font des films X. Je sais pas si c'est chinois ou japonais, mais ils floutent tout.
1: Ah bon?
3: Ils floutent les parties.
1: Ça sert à rien alors, du coup.
3: Ils floutent les parties wesh-wesh, tu vois.
1: Ah ouais?
3: Ouais.
1: Au Japon?
3: Oui.
5: Alors, en les fait, parties wesh-wesh.
3: Oui,
5: qu'est-ce qui se passe, Jérôme? On en parle ou pas? C'est ça va pas bien? Il y a partie wesh-wesh.
3: Mais c'est pour pas dire là, de gros mots, voilà, c'est tout.
5: Mais c'est ça qui nous inquiète.
1: On va marquer une pause et on va terminer après avec Virginie.
4: On parle toujours pas de comment je rencontre quelqu'un.
1: Non, toujours pas.
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1: C'est la suite de votre émission, Les affreux Jojo. On était avec Virginie et sa machine à café, les us et coutumes à l'étranger.
2: Oui.
1: Et on vous a un petit peu squeezé, donc on va vous laisser terminer. Quand même.
2: Des choses qui peuvent nous paraître surprenantes, parce que ce n'est pas dans notre culture. Le temple hindou de Desnoke, qui est situé dans l'état du Rajasthan en Inde, contient des milliers de rats. Ceux-ci sont nourris et bien traités car il s'agirait pour eux, hein, évidemment, d'enfants sacrés transformés en rats. Et il y en a tellement qu'il faut prendre super garde à ne pas les écraser. Toute personne qui en tue un doit en offrir un en argent massif pour expier sa faute. Pas fou quand même.
1: D'accord.
2: Oui.
3: À qui? Mais au gardien du temple.
2: Oui. Petite dernière. Alors, peut-être que comme ça, tu pourrais rencontrer quelqu'un, Lola, une nouvelle langue.
1: Parlons-en.
2: Oui. Les habitants de l'île de la Gomera, aux Canaries, utilisent un langage très particulier pour communiquer à travers les montagnes escarpées. Ça s'appelle le silbo. Il est uniquement composé de sifflements. Ça veut dire un truc, ça. Je suis célibataire. Je t'entends. Tu me plais. Non. Donc, uniquement composé de sifflements, et malgré un vocabulaire restreint, comme vous en doutez, des conversations entières peuvent être sifflées. La portée de ces sifflements peut atteindre 8 à 10 kilomètres.
4: Attendez deux secondes. Comment je peux rencontrer quelqu'un avec ça? Qu'est-ce que je fais?
3: Si tu siffles, c'est pas encourageant.
4: Ou si tu sais pas siffler.
3: Le mieux, c'est de faire des grands.
1: Je vous propose qu'on applaudisse Virginie,
2: bravo,
1: parce que c'est bien.
2: Merci.
1: Virginie qui fait la machine à café, mais qui fait aussi voix off.
2: Oui.
1: Vous le savez?
3: Oui.
1: Yann voulait dire un truc.
3: Je vais vous dire mieux. Comment ça s'appelle la fête là? À Halloween l'année dernière, mais je l'ai vue à la télé.
1: À qui?
4: Plein de fois.
1: Oui, elle est dans une grosse marque. Qui est en plein de génie. Oui, et j'ai cru. Au début, j'ai dit, mais on dirait Virginie Bourdin.
3: Et puis attends, le pire, les gars, c'est qu'elle s'est cachée de nous le dire. Et moi, j'ai une télé de 150 cm et je lève la tête et elle était là. En tête, en gros plan. J'ai dit non. Et comme j'ai la marche arrière, tu sais, il y a des fois, je regarde la télé sans la regarder. Je dis, mais c'est Lily, quoi.
1: Mais vous étiez au courant que vous passiez à la télé pour Jiffy?
2: Oui,
1: ben
2: oui.
3: Mais le savait, mais ça s'en
1: Super
3: pas.
1: Lidl et Leclerc.
2: Et ça suffit. Oui, j'étais au courant.
3: Elle s'en est pas vantée.
1: Non.
3: C'est-à-dire que si on la voit pas, j'aime on le sait, en fait.
1: Mais ouais, c'est ça. Et donc, je disais, elle est voix off, puisqu'elle va faire un jingle en direct pour Yann Morel. Parce que c'est le moment de retrouver Yann Morel avec un compte, mais il faut lancer le compte. Et Virginie est là.
3: C'est mieux de lancer le compte.
1: Alors, la musique est de moi, Carl Erso, pour la SACEM. Hein. Voilà.
3: Ah oui. Ah oui.
5: Le conte de Yann Morel.
6: Il était une fois, dans un lointain royaume, un bûcheron qui vivait sans le sou. Il était pauvre en effet et ne rêvait qu'à partir se dorer la pilule au soleil. Le pauvre bougre était usé, fatigué de sa tâche quotidienne et se plaignait donc à longueur de journée. Et que la vie est dure par-ci, et que les impôts sont trop élevés par-là, ou encore que la soupe est trop froide, ou que le lit est trop petit. Ah non, pardon, ça c'est une autre histoire, pardon. Mais enfin, bref, vous l'aurez compris, il se plaignait tout le temps. Apparut alors, devant lui dans un éclair, le tout-puissant Jupiter. Le bûcheron se prosterna à ses pieds en lui disant « Noble seigneur, point ne vouloir trop de choses, je m'en vas plus rien demander, je vous le jure, mais me foudroyez pas !» Jupiter alors lui répondit « Bah, sois pas con, si je voulais tout droyer, j'aurais pu le faire de là où j'étais. Non mais, allez, écoute-moi, tu sais, j'entends des gens se plaindre tous les jours. » Et c'est pas facile, je peux pas être partout mon pote. « Oh, croyez que je le comprends bien, votre sainteté royale !» Quoi ? Qu'est-ce que... Allez, pas grave, passons. Bon, j'en étais où? Donc, je veux bien que les gens se plaignent. Avec la vie de merde que vous avez, vous autres les pégus. Enfin, voilà, t'as compris quoi. Mais bon, faut pas exagérer. Toi, c'est non-stop du soir au matin. Tu me mets la tête comme ça à force. Alors écoute, tu sais quoi? Je vais être très cool avec toi. Je t'accorde 3 souhaits. Tu vois, je suis plutôt sympa comme gars. Enfin, comme Dieu. « Oh, merci infiniment de votre monstruétude infinie, votre grâce éternelle des cieux divins. » Mec, t'en fais pas trop quand même. Hein, appelle-moi juste Jupiter, parce que là, ça veut rien dire ce que tu dis, non, sans déconner. « Oh, d'accord, monsieur Jupiter, mais c'est que je savais plus comment que vous vous appeliez. » Ok, ça fait plaisir. Je trouve un connard qui connaît même pas mon nom. « Enfin, ce qui est dit, allez, tchuss !» Et Jupiter repartit. Et le bûcheron couru chez lui annoncer la bonne nouvelle à sa femme. Fanchon, Fanchon, car c'est comme ça qu'elle s'appelait. On a le droit à 3 vœux. Il va falloir qu'on y réfléchisse bien. Mais en attendant, fais péter le repas et la jaja. Ils discutèrent donc pour savoir quels étaient les 3 meilleurs vœux à formuler. Et au beau milieu de la nuit, après son 3e litre de jaja artisanal à environ 86 degrés, Blaise, car le bûcheron s'appelait Blaise, lâcha ces mots. « Oh, qu'est-ce que je donnerais pas pour me taper un gros boudin ?» Et à ces mots, un énorme boudin noir apparut dans la pièce. Le bazar allait d'un coin à l'autre et devait peser dans les 500 kilos. La femme fut horrifiée par cette apparition. « Non mais t'es con, non ? Fais gaffe à ce que tu dis. Tu viens d'utiliser le premier vœu pour avoir du boudin. On aurait pu demander un château, un god, des bijoux. Mais non, monsieur demande du boudin. Oh, et la Fanchon, si tu savais où je voudrais te le carrer, mon boudin. » Oula. Et à peine eut-il prononcé ces mots que l'énorme pièce de charcutaille s'accrocha au nez de la bûcheronne. Que faire alors ? Souhaiter être un souverain plein de richesses et avoir une reine avec un énorme boudin noir en place de nez ? Ou récupérer sa femme, faite comme elle était auparavant, et rester dans sa triste condition ? Quel choix cornélien que celui-ci. Mais bon, faut vraiment l'avouer, avoir une reine avec un pif en charcutaille, ça le fait vraiment pas. Et le bûcheron et sa femme décidèrent donc d'un commun accord que tout devait rentrer dans l'ordre. Tant pis pour le pouvoir et les richesses. Le lendemain matin, Blaise repartit au travail en sifflotant et il se garda bien de se plaindre à nouveau. Fin.
4: Oh.
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1: Laurence Ruati est là.
2: Oui, enfin,
1: on essaie
2: de trouver comment.
1: Est-ce que vous avez trouvé l'amour ou pas?
2: Mais rien du tout.
1: Toujours pas.
2: Hein. Écoutez, et j'ai toujours pas comment faire.
1: Prenez votre plus belle voix.
2: Oui.
1: Et faites-nous une chronique qui déchire sa race.
2: Ouais, mais ça, est-ce que je vais pas attirer des gens
3: bizarres? Et pourquoi tu n'as pas l'amour est dans le prix?
1: Ah ouais. Ben parce qu'elle n'est pas agricultrice.
3: C'est facile, on prend de la peine et puis.
1: Ah oui, oui. Moi, je connais Karine Marchand, je la connais.
2: On fait des images ici.
1: Non, c'est vrai, sans déconner.
2: On dit que j'ai des pruniers. Elle est gentille, elle est super gentille.
1: Elle est sympa, elle est dans ma télé tous les lundis. Ça connaît bien.
2: Elle a l'air rigolote, elle a l'air fun quand même.
1: Ouais, elle a l'air très rigolote.
2: Non, mais sérieux, on peut les appeler. Je leur dis que les pruniers, ils sont à moi. Je suis agricultrice. Je suis
1: dans le Lot-et-Garonne.
2: Dans le Lot-et-Garonne, là on enregistre, ça passe, non?
1: Dans le 47.
2: La maison, tout ça, on est bien dans le thème.
1: C'est vrai qu'on enregistre dans le 47, dans un studio.
2: Il
1: y a des prunes, il y a des vignes, il y a des tracteurs.
2: Franchement, ça passe. Je suis sûr que le voisin, il a 2-3 animaux. Franchement, je vais m'inscrire.
1: Bon, le Lot, le web, vous avez 2 minutes. Je suis désolé, là, il faut.
2: Alors,
1: faut y aller, quoi.
2: Ok, je vais en faire une courte.
3: Ça m'étonne pas que tu trouves personne aussi.
2: De quoi?
3: Ou sinon, tu fais des courtes?
1: Non, mais sinon, vous prenez le temps et puis on se retrouve après. Mais allez-y, démarrez.
2: On peut commencer par ça.
1: Démarrez.
3: Je vais déborder parce que maintenant, on a
1: ah ben, on est à la bourre. Il y a eu un problème de compteur.
3: Ah oui.
2: On se raconte des blagues? Qu'est-ce qu'on fait?
1: Allez-y. On va la faire en deux fois si vous voulez.
2: C'est un petit monsieur, qui n'est pas très grand, je ne connais pas sa taille exactement. On va dire qu'il s'appelle Bernard. Il rentre chez lui et c'est pas une blague. Il rentre chez lui dans son garage. Alors, son garage qu'il aime beaucoup avec tous ses outils et tout ça, tout est rangé, tous ses machins, tout truc. Mais il y a un truc en plus qui n'était pas quand il est parti de chez lui. Qu'est-ce que c'est qu'il s'est retrouvé dans son garage?
1: J'ai pas compris. Le mec est dans son garage.
2: Il part. Il fait sa journée peinard et il aime bien son garage. Donc, il a tous ses outils. Tout ça pour dire qu'il y a beaucoup de choses dans son garage.
1: C'est un beau bordel en fait.
2: C'est un beau bordel.
1: Okay. Comme dans tous les garages en général.
2: Comme dans tous les garages. Et il aime bien son garage. Bon, il passe par son garage pour partir de chez lui. Il part à son travail. Et quand il revient de son travail,
3: il y a une voiture.
2: Il y a un truc qui n'est pas avant. Qu'est-ce que c'est donc que ça peut être?
3: Un cadavre?
1: Un éléphant.
2: Qui avait été sorti d'un cercueil.
4: Un avion.
2: C'est pas un avion.
4: Une boucherie charcuterie.
2: Non plus.
1: Non, attends, ça se passe où? Aux États-Unis?
2: C'est pas Brigitte en Pantchartel. Alors attention, si tu connais, ça m'agace.
1: Ok, j'ai rien demandé. Mais tu te calmes, oui.
2: Non, c'est un Français.
1: Ah, c'est un Français?
2: Ouais. Il a un Rembrandt, c'est en France.
1: Ah, est-ce que c'est un truc de... Bien joué, Virginie. Bravo, je vous félicite.
2: Eh ben, vous savez quoi?
1: Non. Est-ce que c'est un truc de valeur, justement?
2: Pour certaines personnes, je pense que ça peut avoir de la valeur. Pour nous, je pense qu'on s'en fout un peu, mais.
4: Une poupée gonflable.
2: Non.
1: Ce qu'on va faire, on va écouter la pub. On va écouter la pub.
4: Non. Attentivement.
1: Ou le disque, je sais pas ce que vous avez prévu. Non. Et on se retrouve juste après pour la suite. Comme ça, on va pouvoir bien réfléchir. Jingle, s'il vous plaît, les amis.
3: Mais bon.
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1: C'est la suite de votre émission, les affreux Jojo. On était il y a quelques instants avec Lolotte, qui nous pose une petite colle, puisqu'on est sur la Lolo Web. Alors, on est sur un monsieur qui a un garage. Dans son garage, il y a plein de bordel.
2: Alors, il y a plein de bordel, comme dans tous les garages, hein, soit pour dire que c'est pas un garage qui est vide. Il faut imaginer qu'il y a. C'est pas une maison qui est toute seule. Hein. Le garage est déporté de la maison. Vous allez voir, ça a beaucoup de sens.
1: Ah,
2: pour
1: c'est important pour nous.
2: Ah, ouais.
1: D'accord.
3: Le 16 août 1996, Bernard Lebrun quitte son garage à 8h47.
2: Après une
3: longue journée au travail, Bernard rentre chez lui. Il découvre alors dans son garage un objet insolite.
2: C'est un objet ? Alors, c'est pas un objet.
1: C'est pas un objet.
4: Est-ce que c'est vivant ?
2: Oui.
1: Ah !
3: Un zombie.
1: Alors, pas un chat, pas un chien, pas une souris, pas un rat.
2: Un serpent.
1: Classique,
2: un serpent. Énorme serpent.
5: Mais très, très gros. 150
2: un crocodile.
1: Un anaconda.
2: Non. Oh là là, non.
1: Quand vous êtes célibataire, j'essaie de vous faire rêver.
2: Mais oui, et ça aussi.
4: Si tu dis un speak, ça fait pas rêver.
2: Non, mais je sais pas si on peut raconter ça, mais je vais le dire.
1: Allez-y.
2: Non, les gars, s'il vous plaît, sur les sites de rencontres, arrêtez d'envoyer vos phallus en photo, ça sert à rien.
1: Pas vrai, ils font ça, les gens.
2: Non, je te jure, plein.
1: Est-ce qu'à contrario, les nanas envoient leur
2: c'est chelou.
6: Ça s'appelle des nudes.
2: Et en plus, en pensant...
6: Ça s'appelle des nudes. Elles s'envoient leur corps à poil et en réponse, elles ont un phallus.
1: Mais moi, je dénude des fils.
4: c'est
1: plus qu'on fait.
4: C'est quoi l'intérêt?
2: Des phallus en érection.
1: Mais pourquoi?
2: Pensant que c'est excitant. Arrêtez, les gars, c'est pas du tout excitant. Arrêtez avec ça. À chaque fois, du coup, comme je suis sur les sites de rencontres, quand on voit une photo comme ça, je dis OK, parce que du coup, il y a la main qui va avec le phallus. Je dis OK, très bien, mais ta main, elle mesure quelle taille?
4: La fille dans le détail, je...
1: Mais pourquoi les garçons ils font ça, ils mettent leur phallus?
2: C'est horrible.
1: Ne faites pas ça, c'est sale d'abord. C'est sale, vous dénigrez.
4: Moi j'ai vu
1: un truc crédible.
4: Parce que moi je suis sur le garage là, donc
1: on est parti.
4: On pourra faire un débat si vous voulez sur les sites de rencontres.
6: Apparemment là c'est plutôt il y en a qui sont sur la béquille plus que sur le garage.
4: J'ai vu ça, mais je crois que c'était pas en France, mais le gars il avait une maison et puis il avait une dépendance donc à côté où c'était son garage. Sauf que il était un peu creusé son truc et les vaches qui étaient dans le pré derrière, tu sais, elles sont arrivées sur le toit de son garage.
1: D'accord.
4: Ah. Et ça s'est effondré.
1: Et c'est ça.
4: Et le mec il ouvre la porte, tac, il avait une vache dans son garage.
1: C'est ça.
2: C'est pas ça, mais c'est pas loin. C'est pas loin.
1: Ah, c'est dû à un incident.
2: Bon. C'est un mouton. C'est un animal. Alors, c'est pas les moutons qui ont fumé du cannabis il y a quelques émissions, c'est pas cela. Mais c'est effectivement un animal qui est tombé en passant par le toit. Il a fait une chute de 4 mètres et il est passé par le toit.
1: C'est quoi, un animal qui vole alors?
2: C'est pas un cheval, non. Je t'aurais pas fait ça, Manini.
5: Merci.
2: Mais on s'y rapproche un peu.
1: Un pigeon, c'est
2: un pigeon.
1: Un truc qui vole.
2: Tu crois qu'un pigeon, il tombe, il traverse le toit?
4: Ouais.
1: Pourquoi pas?
2: T'es sûr qu'il rebondit pas, Jackie le pigeon?
4: Si c'est un pigeon de 2 tonnes, je te signale qu'il passe.
1: Il passe.
2: Il était avec les moutons dans la serre et le cannabis il y a quelques émissions.
1: Tu veux dire qu'il y a un mec, il est chez lui, il se casse dans son garage, il revient et il y a un truc en plus.
2: Il y a un truc en plus.
1: Mais c'est un animal.
2: C'est un animal.
1: Un rhinocéros.
2: C'est un gros animal qui passe à travers
1: un lion.
2: Un sanglier.
6: Qui faisait du saut en parachute.
2: C'est pas un sanglier, mais partez pas trop loin, c'est des animaux qu'on connaît tous.

0: Un cochon.
1: Un cerf.
2: Oui.
0: Un cerf.
3: C'est un cerf. Et il prend une photo le en direct.
0: Montrez la photo aux auditeurs.
3: Et alors, regardez la photo.
0: Les... magnifique. Regardez les auditeurs,
3: en fait,
0: c'est beau.
3: Regardez, c'est magnifique. Non, en fait, pourquoi je montrais la photo aux affreux amis auditeurs, c'est parce que il a traversé, comme il y avait un joyeux bordel dans le garage, il a plein de trucs sur lui. Mais c'est assez mignon parce qu'en fait, il a des choses qui sont accrochées à ses bois. Il a, voilà. C'est,
0: et puis, elle est belle la photo, en fait.
3: Il regarde un petit peu Bernard qui est au garage. Hein, qu'est-ce que je fais là? Qu'est-ce que je fais là?
0: Qu'est-ce qu'on fait? On tape.
3: Qu'est-ce que c'est que ce bordel?
0: Pour les auditeurs, on tape cerf dans
3: Dordogne,
0: un garage.
3: Ça se passe en Dordogne. Ah, c'est un cerf se retrouve dans le garage d'un particulier. Voilà. Si vous tapez Dordogne cerf dans le garage, vous allez trouver.
0: Mais elle est magnifique la photo.
1: Le mec est entre bourré. Il y a sa femme chérie.
0: Il y a un problème.
1: Tu vas pas me croire. Il y a un cerf dans le garage.
3: Fous-toi de ma gueule. On divorce.
0: Ouais. Bon, et ben voilà. Super, merci Lolotte.
3: Avec plaisir. C'est vrai,
0: voilà, 06 32 83 pour Lolotte. 86 7 8.
3: J'habite à la canne.
0: Non, mais laissez un message.
1: Pour continuer sur les cerfs ou les machins aux États-Unis, non, il y a le temps.
0: Non.
1: Non. Et il y a, on en voit avec des caméras, tu sais, qui rentrent dans les boutiques.
0: Oui. Bah ouais.
1: Les coiffeurs, tu vois un cerf arriver au secours.

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1: C'est la suite et la fin de votre émission Les Affreux Jojo. Laurence Crevatier est célibataire. J'espère que vous allez bien. Que vous passez un bon moment avec nous. C'est vrai, Lolo. Il faut y aller là.
2: Le message subliminal, pas subliminal.
1: C'est ça. Il y a un Colombo comme ça. Oui, il y a un message subliminal.
3: Il n'est pas. En fait.
4: Mais tu sais qu'est-ce qu'elle m'a dit tout à l'heure?
1: Tu l'as vu ou pas, Virginie?
3: Oui.
4: Tu sais ce qu'elle m'a dit? Oui, non, mais tu sais, à mon âge et tout, mais ça n'existe pas, les mecs beaux, intelligents et célibataires.
1: Ouais.
3: Mais c'est vrai, j'ai dit ça à Bichon. Je me suis pas dit pourquoi j'ai dit ça à Bichon. C'est bizarre.
1: Bah, je sais pas. Écoutez, ce que je vous propose, c'est d'écouter le répondeur des affreux jours. Oui. Peut-être qu'il y a un message pour vous.
3: Ah, ben peut-être.
1: On sait pas.
3: Je suis toute oui.
1: On va écouter le message de nos auditeurs que l'on mérite.
5: Oui, bonjour les affreux jours, c'est Jean Mamon à la paroisse. Ouais, mais Jean Mamon, en fait, tout le monde m'a. Mon prénom, c'est Jean Mamon, mais tout le monde m'appelle Jean Mamon. En fait, on est les fans club de Philippe Laville, la couillon, hein. Alors, faut te dire que reviennent taper sur les bambous et dans ses collets, c'est ouais, hein. Alors, si vous le croisez, vous lui direz. Allez, au revoir, les gens, Jojo. Ouais, salut les enfants, je suis Pierre 4-7. Ok, je suis trop content de revenir dans la radio. Enfin, ça faisait un temps que j'ai pas appelé. Alors, c'était juste pour vous dire que je n'ai rien, hein, que j'ai rien, mais que j'ai continué à vous écouter. Allez, au revoir. Question. Quelle question? La question. La question. Quelle question? La question. Oui, bonjour les affreux oiseaux, c'est Philippe, je vous écoute tout le temps, c'est super, vraiment, génial. Et surtout, faut dire à Thierry Alonso qui ne sent de rien, il me fait beaucoup rire. Allez, là, oui, ça, oui.
6: Bonjour les affreux Jojo, je m'appelle Georges B. Comme vous l'avez deviné, je fais des reprises d'un grand chanteur. Si vous voulez m'écouter, je serai ce soir à la salle de Montbouillant pour refaire le répertoire de notre ami Jacques Brel.
5: Insolite. C'est bien. Ouais, salut les affreux Jojo, c'est Jean-René. Ouais, je suis énervé, mais moi, tu sais pourquoi? C'est parce que moi, je suis fan de Johnny Hallyday. Et je trouve que dans cette émission, on passe pas trop de notre Jojo national. Alors si vous pouvez passer un ou deux titres de Johnny, ça serait carrément trop la banane. J'ai oublié de vivre. Ok les affreux, allez, salut quand même. Salut, je m'appelle Steve, je ne peux pas m'empêcher de chanter. Chaque fois que je parle à quelqu'un, je chante. Et ça, c'est vraiment ma passion. Alors je vous dis, les affreux Jojo, salut, je vous écoute à fond. Tout le temps dans ma voiture, c'est pour ça que j'ai à la vie de tout l'amour. Ok, salut.
1: Bon, je suis désolé, Lolo, il n'y a pas de message pour vous.
3: Eh bien, c'est bien être célibataire, en fait.
1: Peut-être le dernier, il avait l'air intéressant, oui. Un peu barré, un peu comme vous, en fait.
3: Salut, chérie, tu veux un café? T'as pas mis ta gueule?
1: Je sais pas, il avait l'air chaud. Lolo, puisqu'on est avec vous, il reste une minute à peine.
3: D'accord.
1: Vous faites un jeu ou pas?
3: Alors, des petites blagounettes.
1: Comment vous voulez.
3: C'est des petites questions, c'est pour vous.
1: Allez, comme vous voulez.
3: Où vont le soir les biscottes pour danser?
1: Au grille-pain?
3: En biscothèque. Alors.
1: Oui, j'aime bien.
4: Super. En fait, c'est le nouveau jeu où tu mets de l'eau dans la bouche et qu'il ne faut pas rire,
3: oui,
4: non?
3: C'est un peu ça, ouais. Alors, où va Messi quand il se blesse? À la pharmacie.
1: Pas trop vite. Non, allez-y.
3: Connaissez-vous l'animal le plus connecté?
1: Oh merde. On est dans le caca.
4: Le Bluetooth? Le Wi-Fi Wawa?
3: C'est très con. Je vous la donne?
1: Ouais, allez-y.
3: Le port USB. Que fait Platon quand ça le démange?
1: Elle est contente.
2: Ah, Isocrate.
4: Ah oui.
3: Allez, viens, ça là pour finir, non?
1: Une dernière.
3: Alors, à quel moment l'air est-il osé? À quel moment l'art est-il osé?
1: L'art est-il osé?
3: Le matin. Car l'art osé du matin.
1: Bravo! Merci Laurent Souati, merci Yann Morel. Merci Lolo, c'était bien ça, c'était rigolo. Merci Yann Morel, Jérôme Delarue, Virginie Bourdin.
3: Et Carlito!
1: À bientôt dans votre radio.
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21: Bonsoir à tous, un nouveau coup de pouce pour les agriculteurs français. Le Premier ministre annonce un plan de relance entre 500 et 700 millions d'euros pour l'an prochain. Le montant définitif dépendra des discussions budgétaires. Cette enveloppe s'ajoutera aux 1,2 milliard d'euros déjà mobilisés pour faire face aux canicules successives et à la hausse des prix des carburants. Justement, une aide de 100 euros pour le carburant arrive dès demain pour 1,6 million de Français. Les personnes qui en ont déjà bénéficié vont recevoir automatiquement un virement. Pour les nouveaux demandeurs, les inscriptions ouvriront le 22 octobre sur le site des impôts. Et jusqu'à 11 500 euros d'aide pour installer une pompe à chaleur, c'est l'une des 17 mesures présentées aujourd'hui par le gouvernement pour encourager les Français à passer à l'électricité. Une prime de 1 000 euros est également prévue pour abandonner le chauffage au gaz dans certains territoires. C'est la fin pour la fonderie de Bretagne à Caudan dans le Morbihan. Le tribunal de commerce de Lorient a prononcé aujourd'hui sa liquidation judiciaire faute de repreneur. Les 244 salariés risquent de perdre leur emploi. L'entreprise avait été acheté par Europlacement en 2025 avant d'être placé en redressement judiciaire en juillet. Sa production était interrompue depuis un incendie au mois de janvier. Une cérémonie d'hommage aux victimes de l'incendie de Crans Montana aura lieu le 1er janvier en Suisse, un an après le drame qui a coûté la mort à 41 personnes et fait 115 blessés. Le rassemblement se tiendra à Grône, une commune voisine de la station. La cérémonie pourra accueillir 800 personnes. Elle sera retransmise en direct à Crans Montana. 174 cinéastes dont Jacques Audiard et Justine Triet alertent sur les conséquences des économies envisagées par le gouvernement pour le budget 2027 dans une tribune publiée dans Le Monde. Ils redoutent un affaiblissement historique de la production française, Alex Gauthier.
22: Oui, jusqu'à 80 films français pourraient disparaître chaque année. C'est ce que redoutent les signataires de cette tribune en cause deux mesures du budget 2027. D'abord, une nouvelle baisse de 47 millions d'euros du financement de France Télévisions, mais surtout le doublement de la TVA appliquée à Canal+, une mesure qui pourrait fragiliser les investissements de la chaîne dans le cinéma français. Canal+ s'est pourtant engagé cet été à investir près d'un milliard d'euros sur 5 ans, avec environ 100 films coproduits chaque année. Selon les cinéastes, ces nouvelles dispositions pourraient empêcher la réalisation de 400 films en 5 ans.
21: Merci beaucoup Alex Gauthier. Et puis l'Olympique de Marseille retrouve la Ligue Europa ce soir. Les Olympiens accueillent le club grec de l'Olympiakos au stade Vélodrome à 21h. C'est la deuxième journée de la phase de Ligue. Ils avaient été battus 4 buts à 1 par Beşiktaş lors de leur entrée en compétition. Fin de ce flash. Bonne soirée.

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0: deux ou trois pépites à lancer dans les écouteurs cette semaine.
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0: Angèle est de retour avec un nouvel album, son troisième, ça s'appelle Instinct, un projet placé sous le signe de la liberté avec l'envie de vivre l'instant présent et de suivre son intuition. La chanteuse belge l'assure, elle dit que le titre Dis-le, créé dans un studio de Bruxelles, a donné le ton. Le mot instinct a ensuite guidé toute la création de l'album. Un duo assez inédit, Britney Spears avec Justin Timberlake. Et oui, le morceau a été enregistré il y a 25 ans. She'll Never Be Me aurait dû être sur son troisième album, Britney, sorti en 2001. Finalement, non, il avait été écarté. Le titre fait partie des 5 chansons inédites de l'édition anniversaire de l'album.

0: La musique se mobilise pour les victimes du séisme en Colombie. Ils seront une douzaine en tout sur la scène du Palais des Congrès à Paris le 1er novembre, comme Marc Lavoine, MC Solar ou Ibrahim Malouf. Tout l'argent récolté doit financer la reconstruction de Buenaventura frappée par le séisme au mois d'août. Séisme qui a fait plus de 330 morts dans le pays. Voilà, vous savez tout. Bonne écoute, à la semaine prochaine.
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0: Les autres, on fait notre boulot, c'est tout.
1: Le film Pino Simple Flic, c'est ce soir sur Gulli. Sur C Star, c'est le magazine au cœur de l'enquête. Sur W9, c'est l'émission Y'a que la vérité qui compte.
2: Michael Morbius, découvre celui que tu devrais être. Le méchant.
1: Et pour les amateurs de films fantastiques, rendez-vous ce soir sur TMC pour le film Morbius. Atteint d'une rare maladie sanguine et déterminé à sauver toutes les victimes de cette pathologie, le docteur Morbius tente un pari désespéré. Alors que son expérience semble être un succès, le remède déclenche un effet sinistre. Le bien vaincra-t-il du mal ou Morbius succombera-t-il à ses nouvelles pulsions? Le film Morbius, c'est ce soir sur TMC. Sur RMC Live, c'est la série Cold Case. Sur France 2, c'est l'émission L'Heure de Vérité.
3: 7 fourgons en moins de 18 mois. Un butin qui s'élève à 2 millions d'euros.
1: Et retrouvez Gérard Depardieu et Daniel Auteuil dans le film 36 Quai des Orfèvres ce soir sur la chaîne L'Équipe. Depuis quelques mois à Paris, un gang de braqueurs opère en toute impunité avec une rare violence. Le directeur de l'APJ a été parfaitement clair avec ses deux lieutenants les plus directs. Celui qui fera tomber ce gang le remplacera à son poste de grand patron du 36 Quai des Orfèvres. La lutte est alors ouverte entre ces deux grands flics, autrefois amis, aujourd'hui, tout sépare. Le film 36 Quai des Orfèvres, c'est ce soir sur la chaîne L'Équipe. Et voilà pour le meilleur de votre soirée canap. Installez-vous confortablement et faites votre choix.

0: Bonsoir à tous, un nouveau coup de pouce pour les agriculteurs français. Le Premier ministre annonce un plan de relance entre 500 et 700 millions d'euros pour l'an prochain. Le montant définitif dépendra des discussions budgétaires. Cette enveloppe s'ajoutera aux 1,2 milliard d'euros déjà mobilisés pour faire face aux canicules successives et à la hausse des prix des carburants. Justement, une aide de 100 euros pour le carburant arrive dès demain pour 1,6 million de Français. Les personnes qui en ont déjà bénéficié vont recevoir automatiquement un virement. Pour les nouveaux demandeurs, les inscriptions ouvriront le 22 octobre sur le site des impôts. Et jusqu'à 11 500 euros d'aide pour installer une pompe à chaleur, c'est l'une des 17 mesures présentées aujourd'hui par le gouvernement pour encourager les Français à passer à l'électricité. Une prime de 1 000 euros est également prévue pour abandonner le chauffage au gaz dans certains territoires. C'est la fin pour la fonderie de Bretagne à Caudan dans le Morbihan. Le tribunal de commerce de Lorient a prononcé aujourd'hui sa liquidation judiciaire faute de repreneur. Les 244 salariés risquent de perdre leur emploi. L'entreprise avait été rachetée par Europlacement en 2025 avant d'être placée en redressement judiciaire en juillet. Sa production était interrompue depuis un incendie au mois de janvier. Une cérémonie d'hommage aux victimes de l'incendie de Crans Montana aura lieu le 1er janvier en Suisse, un an après le drame qui a coûté la mort à 41 personnes et fait 115 blessés. Le rassemblement se tiendra à Grône, une commune voisine de la station. La cérémonie pourra accueillir 800 personnes. Elle sera retransmise en direct à Crans Montana. 174 cinéastes, dont Jacques Audiard et Justine Triet, alertent sur les conséquences des économies envisagées par le gouvernement pour le budget 2027 dans une tribune publiée dans Le Monde. Ils redoutent un affaiblissement historique de la production française, Alex Gauthier.
1: Oui, jusqu'à 80 films français pourraient disparaître chaque année. C'est ce que redoutent les signataires de cette tribune en cause deux mesures du budget 2027. D'abord, une nouvelle baisse de 47 millions d'euros du financement de France Télévisions, mais surtout le doublement de la TVA appliquée à Canal+, une mesure qui pourrait fragiliser les investissements de la chaîne dans le cinéma français. Canal+ s'est pourtant engagé cet été à investir près d'1 milliard d'euros sur 5 ans, avec environ 100 films coproduits chaque année. Selon les cinéastes, ces nouvelles dispositions pourraient empêcher la réalisation de 400 films en 5 ans.
0: Merci beaucoup Alex Gauthier. Et puis l'Olympique de Marseille retrouve la Ligue Europa ce soir. Les Olympiens accueillent le club grec de l'Olympiakos au stade Vélodrome à 21h. C'est la deuxième journée de la phase de Ligue. Ils avaient été battus 4-1 par Beşiktaş lors de leur entrée en compétition. Fin de ce flash. Bonne soirée.

la guitare fait tout, la basse, la batterie, l'accompagnement et la mélodie, c'est picking. Aujourd'hui, on va écouter le guitariste italien de formation classique Francesco Buzzurro dans un grand standard du jazz, Sweet Georgia Brown.

Hello everybody, bonjour à toutes et à tous. Welcome to the California Spirit Radio Show, le rendez-vous du West Coast Sound entre nouveautés soul, funk et puis ces grands classiques qui ne prennent jamais une ride. Au programme donc cette semaine, des grooves venus du Brésil, la nouvelle scène West Coast, quelques monuments des années 80 et 90 et puis pour terminer, un double play d'une artiste que j'affectionne tout particulièrement. On en reparle tout à l'heure. Mais vous êtes bien avec Chris Morris. Montez le son, installez-vous confortablement. California Spirit Radio Show, saison 12, épisode 5. Let's go! Et nous démarrons cet épisode avec mon ami Ed Mota, le chanteur, compositeur et musicien brésilien qui n'a jamais vraiment accepté les frontières entre soul, funk, jazz et pop. Et bien nous revient, oui, après plus d'une décennie consacrée à un répertoire original en anglais, il retrouve ici sa langue maternelle, le portugais, avec un son inspiré de l'électro-funk des années 80, un groove sophistiqué, une signature vocale unique et puis une belle entrée en matière pour notre émission. Ed Mota, au Desejo Aistanu, le désir nu, c'est tout de suite dans votre musical. Welcome!

The Blau Monkeys à l'instant avec Digging Your Scene dans votre poste de radio préféré. Retour donc dans les années 80 avec ce groupe phare, donc Blau Monkeys. Leur musique savait marier pop britannique, soul et arrangement élégant avec ce petit supplément de sophistication qui fait toute la différence. Digging Your Scene, paru en 1986, reste l'un des titres les plus emblématiques. Une mélodie immédiatement familière, un groove souple et puis une ambiance qui n'a pas pris une ride.

Et on revient aux sonorités d'aujourd'hui avec le groupe Luna Soul et Down the Line dans le California Spirit Radio Show. Vous savez que les nouveautés ont toute leur place. Elles dialoguent avec les classiques. Elles prolongent l'histoire du groove et nous rappellent que le West Coast Sound n'est pas figé dans une décennie. Une nouvelle escale musicale avant de retrouver un artiste qui savait lui aussi faire rimer énergie et mélodie.

Vous l'aurez compris, c'est un classique. Dan Hartman, We Are The Young. Oui, Dan Hartman, un nom qui évoque immédiatement eh bien, le talent, le sens du rythme et cette capacité à passer du rock à la disco, de la pop à la soul. Avec We Are The Young, retrouvons cette énergie mélodique, si caractéristique des productions des années 80. Un morceau qui nous ramène eh bien, à une époque où les synthés, les guitares et les grandes mélodies savaient parfaitement cohabiter. Dan Hartman, dans le California Spirit Radio Show.

Et tout de suite, direction la West Coast d'aujourd'hui avec Geister, le projet musical du chanteur, auteur, compositeur et producteur parisien Gaël Benyamin. Son univers, eh bien, fait la part belle au soft rock, à la blue eyed soul, au clavier analogique et puis aux harmonies chaleureuses. Une passion assumée pour les grandes sonorités des années 70, remise au goût du jour avec A Beautiful Ride, extrait de son album A Modern Life, paru en 2026. Eh bien, nous allons l'écouter tout de suite. Geister, donc, A Beautiful Ride dans le CSR.

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1: Place maintenant, si vous le voulez bien, à deux figures majeures de la soul américaine. Nicholas Ashford d'un côté, Valerie Simpson de l'autre. Auteur, compositeur, interprète et partenaire de scène, ils ont contribué à façonner une part essentielle de la musique soul avec un sens remarquable de la mélodie et des arrangements. Avec Street Corner, retrouvons cette élégance et cette chaleur qui font tout le charme des grandes productions soul. Ashford & Simpson dans notre sélection Extra Gold. C'est tout de suite.

Ah, vous le connaissez maintenant, il s'appelle Charlie Puth. Et voici une association qui devrait parler aux amoureux du West Coast Sound. Charlie Puth donc réunit Michael McDonald, Kenny Loggins sur Love in Exile, un titre paru en 2026, donc cette année, sur l'album Whatever's Cleaver. D'un côté, Charlie Puth et sa pop contemporaine. De l'autre, deux voix intimement liées à l'âge d'or de la West Coast, Michael McDonald, notamment avec les Doobie Brothers, et puis Kenny Loggins, figure incontournable du soft rock américain. Trois générations, un même goût pour les belles mélodies. Voici Love in Exile.

Curtis Tigers, le saxophoniste de renom, I Wonder Why. Nous étions en 1991, donc, premier single de son album éponyme. Le titre a connu d'ailleurs un beau succès international. Il s'est notamment classé dans le top 10 américain et britannique. Curtis Tigers possède cette voix légèrement rock entre pop, soul et jazz qui lui donne eh bien, une identité immédiatement reconnaissable. Une belle réussite du début des années 90 à retrouver bien entendu dans le California Spirit Radio Show.

Impossible d'évoquer les grandes figures de la musique américaine sans faire une halte chez Stevie Wonder avec Master Blaster, Jammin, extrait de l'album Hotter Than July, paru en 1980. Eh bien, Stevie mêle son génie mélodique à un groove largement inspiré du reggae. Le résultat est devenu un classique incontournable de son répertoire. Et petit clin d'œil à l'actualité, Stevie Wonder est annoncé à l'Accor Arena de Paris le 15 octobre 2026. Nous y serons bien entendu pour célébrer les 50 ans de cet album Songs in the Key of Life. Stevie Wonder, un artiste californien, Spirit Radio Show.

Et on poursuit avec une voix exceptionnelle. Il s'appelle Luther Vandross. Paru en 1981. Ce tube, oui, n'ayons pas peur des mots, Never Too Much, est le titre phare de son premier album solo. Dès cette première grande étape de sa carrière, eh bien Luther impose une soul raffinée, une interprétation généreuse et puis une maîtrise vocale remarquable. C'est élégant, c'est dansant, c'est irrésistiblement soul et c'est exactement le genre de classique que l'on aime retrouver dans notre sélection extra gold. Voici Luther Vandross, Never Too Much.

Et pour notre dernière escale, Extra Gold, avant le double play final, place maintenant à Maze et Frankie Beverly avec Back in Stride. Retrouvons ce groove profond, cette basse enveloppante et puis cette soul chaleureuse qui ont fait de Maze un groupe particulièrement apprécié du public américain. Une musique qui prend son temps, qui respire et qui vous entraîne sans jamais forcer. Voici les versions radio de Back in Stride dans le California Spirit Radio Show.

Et maintenant, une petite parenthèse personnelle dans ce California Spirit Radio Show. Deux chansons, une artiste que j'affectionne tout particulièrement. C'est le plaisir de retrouver Diane Tell dans le poste de radio. On enchaîne les deux titres sans interruption. Voici mon ami E, suivi de la légende de Jimmy.

Et voilà les amis, notre voyage musical touche à sa fin. Des grooves brésiliens d'Ed Motta aux harmonies West Coast de Geister, des grandes heures de la soul américaine à la rencontre inattendue de Charlie Puth, Michael McDonald et Kenny Loggins, sans oublier eh bien, le grand Stevie Wonder et notre double play consacré à Indian Tell. Voilà, merci d'avoir partagé cette nouvelle heure avec moi. N'oublie pas bien entendu les réseaux sociaux. Vous pouvez d'ailleurs retrouver le California Spirit Radio Show en podcast sur Mixcloud. Je suis Chris Morris et je vous donne rendez-vous très bientôt pour une nouvelle sélection de Power Plays et d'Extra Gold. California Spirit Radio Show, The West Coast Sound. Take care, everybody. À très bientôt. Salut. À ciao.

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